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2: Bonjour à toutes et à tous. Comment anticiper la montée des eaux sur nos littoraux avec le changement climatique ? Exemple en Bretagne à Saint-Malo, où la cité corsaire sera largement impactée par une montée des eaux dans les prochaines décennies. Ici, la gestion des milieux aquatiques et la prévention des inondations, le GEMAPI, est confiée à l'intercommunalité Saint-Malo Agglomération. Elle a en charge l'aménagement des bassins versants, l'entretien et l'aménagement des cours d'eau, la défense contre les inondations et contre la mer, ainsi que la protection et la restauration des zones humides. Alors comment compte-t-elle agir pour protéger la ville et ses alentours de cette future montée des eaux ? Réponse avec ce reportage signé Jean-Christophe Nava de Radio Parole de Vie, votre radio associative à Saint-Malo.

0: Avec David Poncet, responsable du service GEMAPI, gestion des milieux aquatiques et prévention des inondations, et Yves Nizan, technicien en milieu aquatique. Bonjour.
1: Bonjour.
2: Bonjour.
0: Alors David Poncet, tout d'abord, le GEMAPI, qu'est-ce que c'est ?
1: Alors, comme vous l'avez rappelé, effectivement, gestion des milieux aquatiques et prévention des inondations, c'est une compétence assez récente des collectivités en France, hein, notamment des communautés de communes et communautés d'agglomération, qui ont en charge, effectivement, la préservation, la sauvegarde des milieux aquatiques, que ce soit des zones humides ou des cours d'eau, mais également la prévention et la protection contre les phénomènes d'inondation, que ce soit l'inondation d'eau douce, fluviale, ou la submersion marine. Et précisément, à Saint-Malo agglomération, dans notre service, on est assez occupé effectivement par la submersion marine, comme chacun sait, mais on s'occupe encore également de toute la question des eaux douces terrestres, donc des fameux milieux aquatiques.
0: Alors Yves Nizan, technicien en milieu aquatique, GEMAPI, pouvez-vous nous parler de votre travail, de vos missions ?
2: Bien sûr. Alors, ma mission, c'est surtout travailler sur les cours d'eau et les zones humides. En fait, ce qu'il faut savoir, c'est qu'aujourd'hui, les cours d'eau ont été énormément déplacés. Il y a quelques dizaines, voire centaines d'années, pendant le grand remembrement et sûrement avant aussi sur le territoire de Saint-Malo. Ce qui fait qu'aujourd'hui, on a déconnecté les cours d'eau de leurs zones humides et de leur écosystème de base, des fonds de vallée, on va dire. Ce qui fait qu'aujourd'hui, on a une déconnexion, on a les zones humides qui ne jouent plus leur rôle de filtre naturel, de soutien à l'étiage, donc qui recrachent de l'eau pendant l'été pour continuer d'accompagner les cours d'eau et éviter qu'ils se mettent en assec trop rapidement. Et du coup, mon travail aujourd'hui, c'est essayer de trouver des propriétaires, des agriculteurs, avec qui on peut travailler main dans la main à justement remettre ces cours d'eau qui ont été déplacés dans leur fond de vallée pour justement recréer tout l'écosystème qui fonctionnait avant. Et du coup, ça peut permettre de recréer de la vie aquatique, mais aussi d'aider à lutter contre les inondations ou de lutter contre la sécheresse.
0: Alors, vous travaillez aussi avec un autre collègue qui n'est pas avec nous aujourd'hui. Vous pouvez peut-être le nommer et sa fonction ?
2: Alors, c'est Guillaume Villemagne. Guillaume, lui, il travaille sur la prévention des inondations et sur le PAPI. Donc, c'est le plan d'action prévention des inondations qui, lui, va plutôt se diriger sur tout ce qui est submersion marine et plutôt littoral.

0: Alors, est-ce que vous trouvez que le public que vous venez de mentionner tout à l'heure, Yvie, avec lequel vous travaillez, ce travail de pédagogie, vous le trouvez réceptif justement à ces problématiques et à votre action ?
1: Ça dépend des personnes. Il y a des personnes qui n'ont pas cette fibre-là et qui sont un peu déconnectées. Et il y en a d'autres qui sont complètement connectées et qui sont prêts à travailler avec nous. On en trouve toujours. Il faut juste trouver le bon contact et la bonne première façon de discuter avec la personne. Après, je pense que les gens sont quand même connectés à l'envie de préserver leur environnement. C'est juste qu'il faut bien l'amener et ne pas être dans une stigmatisation de la personne. Je pense qu'il faut surtout aujourd'hui les accompagner et leur faire comprendre de pourquoi le milieu qu'ils voient n'est pas forcément naturel. Les gens ont des fois oublié qu'un cours d'eau qui est tout droit n'est pas un cours d'eau naturel. Un cours d'eau qui est très profond n'est pas forcément un cours d'eau naturel. Surtout sur notre territoire, on a des cours d'eau qui sont très petits. On n'est pas sur des territoires où, par exemple dans le centre Bretagne, sur la Vilaine qui est très large, et c'est des fleuves qui sont beaucoup plus gros. Ici, le Routouan, ça va être le fleuve qui va être le plus grand chez nous, et qui même lui a été impacté énormément par justement l'humain. Où dans le passé, il est sûr et certain qu'il faisait des grands méandres, donc c'est des grands zigzags. On est sur un territoire qui peut être certes très abrupt, mais aussi très plat. Et donc on va avoir des morphologies qui sont du coup pas rectilignes, mais vraiment, oui, qui zigzaguent et qui permettent à l'eau de s'épandre sur le lit majeur.
0: On va rappeler peut-être, David Poncet, avec vous, la configuration de la baie de Saint-Malo en termes de risque de submersion marine. Sur quoi vous travaillez avec GEMAPI? Qu'est-ce que vous mesurez?
2: Alors, on travaille sur deux endroits préférentiels que tout le monde connaît bien, donc la baie de Saint-Malo, avec effectivement un système de digue sur le fameux sillon, un système de digue d'environ 3 km de long. Mais on a aussi beaucoup plus imposant du côté de la baie du Mont-Saint-Michel. Là, c'est un système de digue qui fait 37 km de long, donc à cheval sur deux régions, deux départements et plusieurs collectivités. Et donc là, en fait, on travaille cette question-là en baie du Mont-Saint-Michel avec nos collègues de la communauté de communes de Dole-de-Bretagne et avec nos amis normands de Mont-Saint-Michel-Normandie, c'est-à-dire la communauté de communes d'Avranches. Donc ça se fait en collaboration avec plusieurs collectivités. Et c'est un gros dossier, effectivement, qui nous occupe bien avec mon collègue Guillaume Villemagne, qu'on a évoqué tout à l'heure.

0: Est-ce qu'on a vraiment un sujet avec le dérèglement climatique et un risque de submersion marine dans les prochaines décennies ici ?
1: Oui, c'est tout à fait évident. La mer monte au niveau mondial et à Saint-Malo comme ailleurs, on n'est pas protégé contre le phénomène. Et on a d'ailleurs réussi à le quantifier puisqu'on a un marégraphe officiel à Saint-Malo depuis une trentaine d'années. Et donc avec l'aide du CHOM, qui est l'opérateur de ce marégraphe, on a réussi à montrer, à quantifier la montée de la mer à Saint-Malo depuis les 20 dernières années, qui est de l'ordre de 4 mm par an aujourd'hui. Voilà. Donc la mer monte à Saint-Malo, et donc les ouvrages aujourd'hui qui jouent bien leur rôle ne sont pas forcément conçus pour le niveau d'eau qu'il y aura dans 50 ans ou 100 ans. Donc on y travaille effectivement à une amélioration du niveau de protection de ces ouvrages, voilà, avec l'aide de ce qui s'appelle le fonds Barnier. Il y a des subventions publiques pour effectivement améliorer les choses. Et donc ça c'est un travail de longue haleine, techniquement très pointu. Et financièrement très cher.
0: Oui, alors ça veut dire effectivement une observation fine, régulière de la montée des eaux et puis toute la mise en place du dispositif après qui va arriver.
1: Oui, alors observation effectivement des conditions de mer, de l'élévation du niveau marin, surveillance et entretien des ouvrages actuels, voilà, notamment en période hivernale où on subit beaucoup de tempêtes, voilà, et également de gros coefficients de marée qui nous inquiètent un peu. Et puis troisième étape, effectivement préparer l'avenir avec des travaux éventuels de rehausse des ouvrages, mais jusqu'à un certain point.
0: Alors, est-ce qu'on peut être un peu plus précis en termes d'altitude ou de dimension ?
1: Non, à ce stade-là, je peux pas être affirmatif, c'est en cours d'étude. On est dans l'objectif d'éventuellement pouvoir démarrer les travaux d'ici 2 ans.
0: Vous parliez tout à l'heure, David Poncet, de coûts. On a moyen d'évaluer ? On peut donner un chiffre ? Ou est-ce que c'est toujours en cours d'élaboration ?
1: C'est en cours d'élaboration, mais je peux vous dire qu'on parle de plusieurs millions d'euros. Voilà. À ce stade, je ne pourrais pas être plus précis, mais ça coûte cher.
0: Ce qui est fait localement ici pour empêcher la hausse du niveau des eaux, est-ce que l'homme a son rôle à jouer ? Est-ce qu'il y a encore une marge d'action ? Parce que là, vous êtes sur le diagnostic et sur la prévention, mais dans ce qu'on peut faire au quotidien, est-ce qu'il y a des choses ? Tout en chacun, j'ai envie de dire.
1: Alors, au niveau de l'élévation du niveau marin, c'est compliqué au niveau local de se dire qu'on peut avoir une influence sur le phénomène. Malheureusement, on est sur un phénomène mondial. Donc, effectivement, on est plutôt sur l'idée d'apporter des réponses techniques, de génie civil sur les ouvrages, mais par contre c'est pas non plus la panacée, c'est-à-dire que moi je suis pas capable de vous garantir que ce qu'on va pouvoir faire comme travaux sur les digues de Saint-Malo vont nous mettre en dehors du risque pour des centaines d'années. Je peux pas affirmer ça.
0: Est-ce que ça a un impact sur justement les habitations, sur le foncier ?
1: Ça devrait, mais pour l'instant on voit pas venir vraiment une baisse des valeurs foncières sur le littoral.
0: Quel est le risque si, par exemple, il y a un raz-de-marée ? C'est-à-dire qu'en fait, il y a l'eau salée qui arrive dans les terres. Quel est le risque, justement, pour la biodiversité, pour les cours d'eau ?
1: Ah bah, le risque, c'est qu'effectivement, l'eau salée brûle tout. Et c'est un vrai risque qu'on commence à identifier en baie du Mont-Saint-Michel avec ce qu'on appelle le biseau salé, voilà, qui est un terme un peu technique qui désigne en fait la remontée de l'influence des eaux marines bien au-delà de la fin de l'estran. Ça remonte effectivement par en dessous. Et ça vient effectivement percuter les nappes d'eau douce terrestres et effectivement et faire remonter cette nappe d'eau douce. Alors, premier risque, effectivement, quand la nappe d'eau douce remonte sous la pression des eaux marines, c'est des phénomènes, alors pas forcément d'inondation, mais d'infiltration d'eau, notamment dans des zones où il peut y avoir des habitations. Donc on finit les pieds dans la flotte en gros. Et puis après, de manière ultime, c'est carrément la remontée des eaux salées quasiment au niveau du sol, disons à partir de 30 cm en dessous de la surface du sol. Et là, le sol, il devient non cultivable. Donc c'est un phénomène qui est à l'œuvre notamment en baie du Mont-Saint-Michel, qui a déjà été plus ou moins identifié par des agriculteurs, qui constatent effectivement que quand ils utilisent leur forage, ils arrivent très très très vite à de l'eau saumâtre. Voilà, par rapport il y a une dizaine d'années ou une vingtaine d'années. Et donc, on est en train, à Saint-Malo Agglomération, avec l'aide d'autres collectivités, justement, dans la baie du Mont-Saint-Michel, de faire étudier le phénomène par l'Université de Rennes. Voilà, on a fait installer des piézomètres pour calculer, enfin, pour observer le niveau, justement, de ce fameux biseau salé. Et d'ici 3-4 ans, dans le cadre d'une thèse, on aura effectivement une modélisation des résultats et on sera peut-être capable de dire aux agriculteurs, dans tel ou tel endroit du marais de Dole, ben dans 30 ans ou 50 ans, ça va forcément pas bien se passer. Voilà. On va essayer de cartographier l'influence de la remontée du biseau salé lié au réchauffement climatique. Puisque la mer monte, ce fameux biseau salé lui, monte aussi.
0: Merci David Poncet. Yvine Isan, est-ce qu'il y a d'autres informations que vous souhaitez donner sur la dynamique, sur le projet, sur différentes étapes ?
2: Alors les différentes étapes, elles peuvent être longues. Là, aujourd'hui, la première partie du cours d'eau qui a été restauré, c'était en 2023. Les périodes d'achat peuvent être longues, mais les périodes aussi de concertation avec les personnes peuvent être longues. Après, les travaux, nous, on les réalise toujours à l'étiage, donc c'est-à-dire quand il y a le moins d'eau possible, donc plutôt fin d'été, début d'automne, avant que justement les précipitations d'hiver ont été reprises. Ce qu'on va essayer de faire justement, c'est pour avoir le moins d'impact sur la faune et la flore aquatique, parce que du coup elle va être déjà en dormance ou elle va être moins expressive. Et ce qui fait qu'en fait derrière on va essayer de recréer justement tous les habitats pour que l'année d'après, la résilience de la nature permette justement de reprendre directement forme. Et ici on peut le voir déjà, on a une biodiversité d'un point de vue milieu aquatique qui est beaucoup plus exprimée à l'aval, là où il y a eu les travaux, qu'à l'amont, où du coup on a moins d'espace et on va avoir quelques résultantes, mais ça va moins s'exprimer.
0: Bah merci beaucoup David Poncet, responsable du service GEMAPI, gestion des milieux aquatiques et prévention des inondations, pour toutes ces précisions. Merci Yvine Isan aussi pour vos lumières en tant que technicien en milieu aquatique à GEMAPI. Merci pour toutes ces informations, puis on espère qu'effectivement les auditrices et auditeurs auront été sensibilisés à vos propos. Merci à vous.
3: Merci à vous.
2: Merci beaucoup.

0: Voilà pour ce reportage sur la façon dont on essaye d'anticiper la montée des eaux à Saint-Malo en relation avec le phénomène du réchauffement climatique. Pour aller plus loin sur ce sujet, mieux comprendre aussi les enjeux et cette nécessité absolue d'anticiper pour protéger les populations, Jean-Christophe Nava a interrogé Jean-Francis Richeux. Il est vice-président de Saint-Malo Agglomération en charge du dossier prévention des risques littoraux et submersion marine.
1: Jean-Francis Richeux, bienvenue derrière ce micro, vice-président de Saint-Malo Agglomération en charge du suivi du dossier PPRSM, c'est prévention des risques littoraux et submersion marine. Alors, je vous ai proposé de venir aujourd'hui en studio parce que ça n'échappe pas aux commandes des mortels et qu'il y a des changements climatiques qui s'opèrent depuis déjà un certain temps, n'est-ce pas, Jean-Francis Richeux ?
2: On est sur un réchauffement de la planète depuis quelques centaines, milliers d'années, hein, mais ça s'accélère. C'est-à-dire qu'autrefois, en un an, on prenait un millimètre de montée de l'eau de la mer. Aujourd'hui, on frôle les 4 millimètres. Donc, on s'aperçoit qu'on est sur un changement.
1: Et donc, au niveau local, les pouvoirs publics ont pris la mesure du contexte. Et qu'est-ce qui est mis en place ? Vous pouvez nous éclairer, justement ?
2: Alors, le sujet, nous, on est en bord de mer, on est en bord de baie. Et l'objectif pour nous, c'est de préserver les habitants ainsi que les biens. Et donc, on a mis en place un plan de prévention avec les services de l'État qui était propriétaire ou gestionnaire de la grande digue de Paramé, chose qui a été dévolue à Saint-Malo Agglomération. Donc aujourd'hui, Saint-Malo Agglomération est aux affaires au niveau du PPRSM, celle qui en a la gestion, qui permet justement de préserver et regarder dans le temps les évolutions possibles.
1: Quand vous dites dans le temps, Jean-Francis Richeux, c'est à quel horizon on réfléchit et on travaille en la matière ?
2: Bon, là, on est sur du 50 ans. L'objectif pour nous, c'est de pouvoir assurer la sécurité des gens. L'eau ne va pas arriver d'un coup. Elle arrive petit à petit. Les 4 mm, ça nous permet de penser dès aujourd'hui à des aménagements sur la digue, à pouvoir assurer le pied mouillé ou le pied sec. Ce sont des choses que nous réfléchissons avec la ville de Saint-Malo sur les enjeux de demain, puisque je rappelle que Saint-Malo, c'est 450 hectares en dessous du niveau de la mer.
1: Enjeux de demain, dites-vous, Jean-Francis Richeux, alors on voit bien que ces aménagements sur la digue de Paramé, ça a commencé aussi, hein, il y a des travaux qui ont été faits. Je pense aussi au brise-lames, tout ça, ça s'inscrit dans ce cadre, dans ce contexte ?
2: Complètement. C'est-à-dire que d'une part, on était sur des travaux de consolidation de la digue, donc choses qui ont été faites. Bien sûr, les brise-lames qui ont été remplacées, puisqu'on avait beaucoup qui étaient cassés, mais c'est des brise-lames qui ont fait 200 ans, hein, faut le rappeler. La mer est plus dure, elle vient plus taper sur notre digue. Donc, ça va être à nous de la protéger, déjà bien la surveiller. Il faut savoir que tous les ans, on engage quand même des frais de consolidation. Et puis, l'avenir, c'est aussi de s'assurer que les gens derrière cette digue soient en toute sécurité. Donc, commence à envisager où, vous savez, il y a une partie du parapet qui est un peu bas, donc on va remonter. Puis, c'est aussi des études sur la courantologie. C'est des études sur les vagues, sur le bouleversement des sables. C'est très vague, c'est très large. Et puis, Saint-Malo Agglomération est aux affaires.
1: Jean-Francis Richeux, vous qui côtoyez les citoyennes et les citoyens du territoire, est-ce que vous les sentez attentifs, réceptifs à ces questions, justement, que vous venez d'évoquer ?
2: Oui, de plus en plus. Hein. Aujourd'hui, les gens qui vivent sur le sillon, ils savent qu'ils sont en danger. C'est le bien. Eux ne sont pas en danger. On a tous les moyens avec la ville de Saint-Malo qui nous permettent de les avertir. Une marée, on connaît à peu près 6 mois avant comment ça va se passer, la hauteur et autres. Donc, ça veut dire qu'on peut anticiper très fortement. Pour autant, les gens commencent à être inquiets sur la valeur de leur foncier. Et cela, on est sur un site bord de mer. Il y a des avantages et quelques inconvénients.
1: Est-ce qu'on peut dire que Cynthia, par exemple, la tempête qui a eu lieu il y a quelques années, qui a défrayé la chronique, ce genre d'événement qui marque les esprits peut servir en anticipation, en modélisation pour un travail de réflexion, justement ?
2: C'était la base de tout. Hein.
1: Qu'est-ce que ça dit, Jean-Francis Richeux, ça, justement ? Ça veut dire qu'on n'avait pas pris la mesure de potentiels événements comme ceci, de submersion comme
2: ça ? Bien sûr que si. Quand on vit en littoral, on vit en risque. On l'a toujours vécu. Et puis les gens ont une part de risque à habiter sur le sillon ou par les embruns. Mais c'est vrai qu'aujourd'hui, ça s'intensifie. Et puis nous, quand on parle de transition, c'est justement ce travail-là que nous mettons en place avec le plan climat, avec Saint-Malo Agglomération. C'est de préparer les gens à ce changement climatique. Qui sera pas uniquement sur le sillon, hein, qui sera à travers le marais de Dole, à travers l'habitation, à travers la limitation sur l'eau, à travers la qualité de l'air. Ça veut dire qu'aujourd'hui, avec Saint-Malo Agglomération, nous voulons anticiper ce qui va se passer demain. J'étais encore tout à l'heure avec le pays de Dinan, on est sur les mêmes problématiques. Donc demain, pas pour nous. On le verra pas. Mais peut-être que dans 50-60 ans, on devra penser déménager. Dans les terrains bas, par exemple, peut-être qu'on aura à accompagner des familles pour les mettre un peu plus en hauteur. Aujourd'hui, une personne qui achète un terrain pour construire, ce qu'il faut bien qu'il pense, c'est la altimétrie de ce même terrain. C'est-à-dire au-dessus de 30 mètres, on est tranquille. Même au-dessus de 20 mètres, on est tranquille pour une centaine d'années. Mais c'est quelque chose, c'est un risque qu'on prend chacun.
1: C'est justement la question que je vais vous poser, Jean-Francis Richeux, à savoir si ces dispositifs renforcent ou accentuent les inégalités. Parce que les auditrices se posent peut-être la question. On n'a pas tous le même pouvoir d'achat ou avoir un héritage pour pouvoir acheter en front de mer ou aller plus loin dans les terres. Qu'est-ce que vous en pensez
2: Alors, je pense que des collectivités comme les nôtres doivent... On est là pour anticiper les choses.
1: Nous, je rappelle que vous êtes maire aussi de Saint-Pierre-Marcampoulet.
2: Je suis maire de Saint-Pierre-Marcampoulet et je suis vice-président du parc naturel régional en charge de la biodiversité et de la nature. Donc, notre territoire va changer. Je vais vous donner un vieux scoop. Pourquoi on a appelé Mignac-Morvan et Baguet-Morvan ? Parce qu'en fait, c'était le village qui accueillit les naufragés de la mer. Morvan, d'accord ? Sur Baguet et sur Mignac-Morvan. Le marais de Dole, aujourd'hui, on est inquiet sur le biseau salé qui est en train de monter. On ne le voit pas. On s'aperçoit petit à petit que ce biseau salé est en train de prendre de plus en plus de place. Et peut-être que par grande marée, malheureusement, il y aura des secteurs qui seront redonnés à la mer. Donc, ça bouge. Et notre rôle en tant qu'élu, c'est d'anticiper les choses, de façon à ce que ça soit le moins compliqué pour les familles demain. C'est pas aujourd'hui, hein. Aujourd'hui, il n'y a pas de souci. Mais dans 50 ans, je pense que notre travail aujourd'hui, c'est de préparer les gens et la définition de notre territoire pour les 50 prochaines années.
1: Est-ce que vous sentez une pression foncière, Jean-Francis Richeux ? Parce que, est-ce qu'on peut concilier prévention des risques et cette pression foncière, en fait ?
2: Moi, je pense que le rôle des collectivités locales, ça va être de prendre le relais, justement. Peut-être que la promotion privée va devoir peut-être s'amenuiser au bénéfice des communes qui doivent prendre leur rôle. C'est-à-dire, moi je sais, sur Saint-Père, par exemple, on a municipalisé 19 hectares parce qu'on a souhaité mettre des jeunes couples à habiter chez nous. Aujourd'hui, malheureusement, dans notre territoire, le littoral est pris beaucoup par des gens d'ailleurs, plutôt âgés, et pour qui il n'y a pas de réponse, même au niveau sanitaire. Donc, on voit bien qu'on est sur la fin d'un cycle, et moi j'alerte depuis un certain temps pour que des communes périphériques de notre territoire prennent le relais. C'est-à-dire, la chance de nos communes périphériques, c'est de faire du locatif, privé ou public. C'est pas le sujet. Mais on s'aperçoit qu'aujourd'hui, une mentalité a changé. Les jeunes ne veulent plus acheter parce que l'avenir est incertain. Et donc, à nous, collectivités, d'assurer ça. Alors, par rapport à la pression foncière, eh bien, ça va être aux élus d'avoir l'audace de dire maintenant, on va travailler pour les gens de chez nous.
1: Jean-Francis Richeux, au niveau intercommunalité, c'est une compétence qui est confiée effectivement aux intercommunalités par loi de décentralisation. C'est ça la dynamique ?
2: C'est ça, c'est-à-dire que l'agglomération, de par la loi, a pris cette compétence et le travaille sur les 18 communes. Avec plusieurs fleuves. Et on a un regard particulier sur tout ce qui est aussi zone humide, parce que c'est un enjeu majeur pour la réserve en eau demain, pour nos territoires et pour l'eau potable.
1: Là, ça concerne donc pour le nord de l'Ille-et-Vilaine
2: Ça concerne toutes les communes de l'agglo et au-delà. Hein, on va jusqu'à Cugin, on va jusqu'à Combourg, on va... Toutes ces zones humides aujourd'hui sont... ou même jusqu'à Plaine-Intrigavou, de notre côté. C'est-à-dire qu'aujourd'hui, la réflexion que nous avons sur plus dans le domaine de l'eau, mais la GEMAPI est partie prenante, puisque ça retombe chez elle. La réflexion qu'on a, c'est comment on peut gérer cette eau le plus tôt possible, de façon à ce qu'elle coule toujours et le plus longtemps possible, et de qualité.
1: Bon, Francis Richeux, pour terminer, est-ce qu'il y a un point que vous souhaitez ajouter sur cette question du PPRSM ou du GEMAPI ou de prévention ?
2: Simplement dire à nos auditeurs que l'affaire est aujourd'hui en main par Saint-Malo Agglomération, en lien pour Saint-Malo avec la ville de Saint-Malo, que les efforts sont donnés, que les investissements sont prévus, notre présence sur le terrain est très forte, et quand on évoque le sujet de Saint-Malo, on fait aussi sur la baie du Mont-Saint-Michel, puisque nous sommes associés avec la Comcom de Dole et celle d'Avranches pour travailler sur la digue Sainte-Anne. Et là, on a mis des piézos pour savoir exactement comment ça circule sous la digue. Donc, faut se rassurer, on est sur une transition. Les habitants doivent être très acteurs, doivent s'informer. On est là pour les informer. Tous les sites internet aujourd'hui, c'est complètement ouvert. Et on les invite justement à aller voir. Pour arrêter, faut pas se faire peur, mais c'est en train de bouger et on sera prêt pour pouvoir assurer les plans B.
1: Eh bien, un grand merci Jean-Francis Richeux. Je rappelle que vous êtes vice-président de Saint-Malo Agglomération en charge du suivi du dossier de prévention des risques littoraux et submersion marine. Merci pour cet éclairage citoyen justement sur ces différents enjeux ô combien actuels.
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1: Bonjour à tous, ici Teva dans Matraque Bien-Aimée et cela pour la dernière fois. Et oui, toutes les belles choses ont une fin, même les services civiques. Cette chronique m'aura permis de découvrir plein de sons sur lesquels, sans Prune, je ne serais jamais tombée. Et j'espère que vous aussi, chers auditeuristes, vous avez fait de belles découvertes dans Matraque Bien-Aimée. Aujourd'hui, je vous fais découvrir I Ain't Fly de Cory et Nori. Cory est à la prod. Originaire de Bristol, au Royaume-Uni, il a commencé une carrière de DJ en 2013 avant de devenir producteur 4 ans plus tard. Il mêle musique techno actuelle avec des classiques, mais aussi avec du groove. Mais comme il dit, il essaye juste de faire de la musique qu'il a envie d'écouter. Au chant, nous avons donc Nori, un artiste grime alternatif qui connaît bien la marginalité. Après avoir surmonté d'innombrables épreuves comme des décès familiaux importants et le sans-abrisme durant son enfance, il aspire à créer du lien avec celles qui ont vécu des choses similaires. Son nom d'artiste est un hommage à la force dont il a dû faire preuve. Nori, contraction du mot iron, fer. Aujourd'hui étudiant en mode à Londres, il aspire à vivre de la musique, dans laquelle il fusionne des sonorités inspirées des jeux vidéo avec une énergie dance et une profondeur émotionnelle pour créer ce qu'il appelle le grime des jeux vidéo. Dans le titre I Ain't Fly, les énergies de ces deux artistes se rencontrent sur un son sur lequel vous avez sûrement dansé en soirée il y a une quinzaine d'années. Et quoi de mieux que de remettre à l'honneur les années 2010 ? Sur ce, je vous laisse écouter I Ain't Fly de Cory et Nori sur Prune 92 FM.

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1: Tu connais l'heure bleue ?
2: L'heure bleue ?
1: En fait, c'est pas une heure, c'est une minute. Juste avant l'aube, il y a une minute de silence. Les oiseaux de jour sont pas encore réveillés et les oiseaux de nuit sont déjà couchés. Et là c'est le silence. Et là c'est le silence. Là c'est le silence.
3: Si la nuit était une couleur, je choisirais bleu.
4: Et bah, il était noir un peu, avec des étoiles et la lune.
5: Ou pour moi, la couleur de la nuit dans la ville, c'est les paillettes. Voilà.
6: Et puis après, le ciel, il a commencé aussi à bleuir.
7: L'heure bleue. Okay. En anglais, on dit Twilight Zone. C'est pas la nuit, mais c'est pas les jours non plus.
6: Si.
7: Indéterminé.
6: C'est un temps en dehors de temps.
8: Mais il vous reste à franchir une deuxième étape, découvrir ce que sont ces nuits, ou plutôt la nuit.
9: À quoi songent-ils ?
10: À quoi songent-ils ?
9: Tous ceux que le sommeil fuit.
11: Insomnie, amour,
12: rêver,
9: oublier, clair-obscur.
13: J'ai le souvenir d'une nuit.
9: À quoi songe-t-il ?
10: À quoi songe-t-il ?
13: Une nuit de mon enfant.
9: Qu'attendent-ils ?
13: Tous ceux que le sommeil fuit. Celle aussi.
9: Infini.
10: Silence.
9: Attente. Liberté. Faire une pause.
14: Et la nuit, quand je ne dors pas, je fais mes meilleurs scénarios.
15: J'angoisse de ne pas m'endormir et de ne pas avoir assez dormi pour le lendemain.
16: La nuit, quand je ne dors pas, j'angoisse.
17: J'écris à mes amis.
18: La nuit, quand je ne dors pas, je repense à toutes les conneries que j'ai dit il y a 6 ans.
19: Je lis des anecdotes sur se coucher moins bête.
14: Et je m'endors direct.
9: À quoi songe-t-il ?
10: La peur.
9: Tous ceux.
10: L'ennui.
9: Que le sommeil fuit.
10: La douceur.
9: Il y a un petit bonhomme qui se balade sur des collines vertes. Il y a des petites fleurs sur ces collines, un peu à droite à gauche. Il y a des sapins plus au fond qui dépassent légèrement des collines.
20: On voit un homme qui semble être un chef d'orchestre, il est de dos. Il m'a l'air enfoncé dans le sable et je ne sais pas s'il va s'enfoncer plus ou si le sable va descendre.
9: Et ce petit bonhomme, il a un baluchon.
20: Donc il a les deux bras levés vers le ciel et au-dessus de lui, il y a les branches d'un arbre.
9: Et il fait des bulles.
20: Avec plein d'oiseaux dessus qui semblent chanter.
9: Et ces bulles se transforment en planètes.
20: J'étais enfant, donc c'était dans une maison à la campagne, je sais plus où. Mais je sais que sous ma fenêtre, il y avait un grand jardin. Et peut-être ma mère faisait une insomnie, je sais pas. En tout cas, elle avait déménagé le piano dans le jardin, dans le noir. Et elle s'était mise à jouer, donc je m'étais endormie sous le son du piano. Je sais pas si elle a joué toute la nuit. Je ne sais pas si ça s'est vraiment passé, mais voilà. En tout cas, c'était vraiment très apaisé. J'ai fermé les yeux sur ce son. Voilà.
9: Ça me fait penser à l'effet du sommeil sur mon cerveau. Comme si il partait en bulle et je ne maîtrisais plus rien. En fait, ça partait hyper loin, mes rêves.
11: La Nuit. N-U-I-T.
19: Que fais-tu la nuit ?
12: La nuit, je rêve beaucoup, je parle beaucoup.
21: La nuit, normalement, je dors si tout se passe bien.
22: La nuit, ça peut être ou des nuits où je sors beaucoup et donc je vais traîner, faire durer la nuit le plus possible pour rester dans des discussions, des rires, de l'ivresse nocturne.
23: En fait, je suis un peu un oiseau de nuit quand même, donc je m'endors très tard. Donc je peux lire beaucoup dans mon lit. Et je peux aussi être de sortie, de dance floor par exemple. Je peux danser la nuit ou discuter. J'ai d'autres discussions la nuit, je crois aussi.
24: Qu'est-ce que je fais quand je dors pas ? J'ai l'impression que je pense à tout ce que j'ai fait dans la journée ou tout ce que je dois faire dans la journée suivante.
23: Et je me retourne dans tous les sens dans mon lit jusqu'à trouver le sommeil. Et parfois, c'est vraiment long et pénible.
25: La plupart du temps, je dors. A priori, je rêve aussi pas mal.
22: En ce moment, je fais des insomnies. Et du coup, en ce moment, la nuit, je suis bien réveillée, quoi.
19: Que fais-tu quand tu ne dors pas ?
22: Je pense beaucoup.
26: Donc c'est un peu le meilleur moment pour pouvoir regarder ce qui se passe autour de soi, parce que la nuit c'est quand même toujours un peu intéressant quand même.
27: La nuit entre dans la ville.
28: La ville entre dans la nuit.
29: Grise, mauve, bleu, noir.
30: Les fenêtres s'allument, les contours s'estompent. Les lumières de la rue, les néons des boutiques, des restaurants, des cafés insistent encore.
31: Encore.
30: Mêlés au faisceau des phares des voitures, au feu de circulation.
31: Les faisceaux des phares.
32: Les lumières des appartements, des maisons disparaissent peu à peu, renoncent, avalées.
31: Avalées.
32: Dissoutes.
31: Dissoutes. L'heure de rendre les armes.
32: Ou de résister.
31: Un peu.
32: Un peu.
31: Encore.
32: Encore.
31: Encore.
30: Quelques éclats demeurent au milieu des heures profondes.
31: En veille.
30: Parfois, une silhouette immobile.
31: Se
30: détache sur le rectangle éclairé.
31: Éclairé.
30: À quoi songe-t-il ?
31: À quoi songe-t-il ?
30: Tous ceux que le sommeil fuit.
31: Fuit.
32: À quelle part de leur histoire, de leur mémoire, à quel absent parle-t-il en silence ?
31: Qu'attendent-ils ?
30: À quoi songe-t-il ?
32: Tous ceux que le sommeil fuit.
30: Gaël Josse, extrait de « À quoi songe-t-il ? Tous ceux que le sommeil fuit. »
33: Tout ce qu'on a mal dit.
34: Tout ce qu'on n'a pas dit.
33: Tout ce qu'on a mal fait.
34: Tout ce qu'on n'a pas fait.
33: En boucle, en boucle, en boucle.
34: La culpabilité.
33: L'angoisse.
34: La honte.
33: En boucle, en boucle, en boucle.
34: Vouloir revenir en arrière.
33: Ne pas pouvoir.
34: Se tourner dans le lit.
33: Se retourner.
34: En boucle, en boucle, en boucle.
33: Et penser à demain.
34: Ne pas oublier d'étendre le linge.
33: Acheter du beurre.
34: Répondre au message de Mélissa.
33: Pas comme la dernière fois.
34: Quand on pensait que c'était inutile.
33: Superflu.
34: Que ça pouvait attendre demain.
33: Que c'était pour ne rien dire.
34: Dire merci quand même.
33: Même la nuit.
34: En boucle.
30: La nuit, je me sens inquiète.
31: La nuit, je me sens anxieuse.
32: La nuit, je me sens seule.
18: Qu'est-ce qui te réconforte la nuit ?
22: Qu'il n'y ait pas beaucoup de monde. Étonnamment, je crois que j'aime bien la nuit quand il n'y a pas trop de gens. Parce que je trouve que c'est des moments très calmes et du coup, ça m'apaise et ça me réconforte d'être seule la nuit. C'est des moments doux, en extérieur surtout.
19: La nuit, ce qui me réconforte, c'est soit d'avoir une grosse couette ou un gros oreiller que je peux serrer, ou sinon d'être un peu entre deux rêves, d'être un peu dans une fièvre la nuit, et d'avoir des scénarios, des rêves, etc. En même temps, d'être trop à l'aise dans mon lit.
12: Et des fois d'avoir quelqu'un, mais des fois d'être bien toute seule aussi, ça me réconforte d'avoir toute la place dans le lit. Ouais, je dirais ça.
0: Ce qui peut me réconforter la nuit, c'est d'entendre la respiration d'une autre personne. Pour me caler dessus, pour m'endormir.
1: Qu'est-ce qui te réconforte la nuit ?
2: Je pense que c'est les câlins quand même, on peut pas se mentir.
3: Enveloppement.
4: Gigoter.
5: Le soir, les stores baissés.
6: Sexe.
5: Un filet de lumière.
6: La tendresse.
5: Le fond s'anime. Seul sur mon lit défait, je danse à manger.
6: Désir.
7: C'est un livre qui s'appelle Carole, qui a été écrit par Patricia Highsmith. Et il est important pour moi parce que, en fait, j'ai choisi ce livre parce qu'il m'évoque la nuit. Et il m'évoque la nuit parce que je me souviens exactement quand j'ai découvert cette histoire. J'ai acheté le DVD du film qui a été réalisé à partir de ce livre. Je l'ai acheté de nuit, je me souviens très bien où, et je l'ai regardé de nuit, et c'est une nuit qui a vraiment changé ma vie, et je l'ai regardé en boucle. Et c'est un film, et plus tard un livre, qui m'a permis de réaliser que moi-même j'étais lesbienne. Donc c'est un moment très fort pour moi. Et ça m'évoque toujours cette nuit-là, où j'ai regardé pour la première fois ce film, et où j'ai découvert pour la première fois cette histoire. Et au sein même de l'histoire, il y a beaucoup de choses qui se passent la nuit, et où tout est caché, et ça, pour ces raisons-là, ça m'évoque aussi la nuit.
2: C'est ici que nous passons la nuit, dit Carole. Thérèse était encore lourde de sommeil quand elles entrèrent dans l'hôtel. Dans l'ascenseur, elle eut conscience de la présence de Carole à côté d'elle, comme dans un rêve dont Carole serait le seul personnage. Dans la chambre, elle posa sa valise sur une chaise, l'ouvrit, la laissa et se tourna vers Carole. Comme si ses émotions avaient été différées pendant les dernières heures ou les derniers jours, elles la submergèrent tout à coup, tandis qu'elle regardait Carole ouvrir sa valise, sortir d'abord, selon son habitude, sa trousse de toilette en cuir qu'elle laissa tomber sur le lit. Thérèse regarda ses mains, la mèche de cheveux qui retombait par-dessus le nœud de son bandeau, les raflures datant de quelques jours, qui rayaient le dessus de sa chaussure. « Qu'est-ce que tu fais planté là ?» demanda Carole. « Couche-toi, tu tombes de sommeil. Carole, je t'aime. » Voilà.

0: Ce qui les unit leur permet de traverser la nuit et de se rapprocher à l'aube froide. Ils renoncent à ces mots, dits par tous, indignes d'eux, de ce qui les rassemble, le passage des lèvres, la lente montée du désir, et les mots dits par tous, les seuls qui reviennent. Ils se taisent, c'est leur passion. L'auteur, c'est Bernard Delvaille, qui est extrait d'un recueil qui s'appelle Faits divers, en 1976. Il y avait plein de poèmes qui parlaient de la nuit dans cette anthologie autour de l'amour entre hommes. Mais c'est celui-là que j'ai choisi.
1: Et toi, comment tu te bats pour briller la nuit ?
2: Je déambule sous les lumières noires.
1: Je me fous d'être sérieuse.
3: Je claque des doigts pour faire changer les couleurs des feux.
1: Je danse, je danse, je danse, je danse, je danse.
4: Je regarde les gens descendre du tram.
5: Je mets la musique très, très, très, très, très fort.
6: Dans mes rêves, je deviens un engin de démolition.
7: Moi, je mets de la peinture fluorescente. Et là, je brille.
8: Je fais bouger mes mains très, très vite pour faire des effets spéciaux.
9: J'allume un feu.
10: J'évoque super camomille.
11: Je me mets sous la lune.
12: Et j'attends les étoiles filantes.
13: Je me transforme en loup-garou.
14: Et j'observe les yeux qui brillent sous mon lit.
15: Et dans le placard,
16: j'allume une veilleuse.
17: Quand je mets mes talons qui vont faire du bruit dans la rue.
18: Quand je ris fort et que j'ai pas peur de déranger.
19: Quand je suis entourée de mes potes et que je me sens invincible.
20: Quand je marche où je veux, comme si l'espace n'avait plus de limites.
21: Quand le temps disparaît et qu'on repousse le lendemain.
22: En fait, on se bat tout le temps.
1: Et toi, comment tu te bats pour briller ?
23: Il y a des gens qui n'ont de repos que la couleur de la nuit.
24: Et la nuit, dans le ciel,
25: il y a des paillettes, comme sur les joues de mes sœurs.
26: De mes sœurs.
25: Et comme sur les joues de mes frères.
26: De mes frères.
27: Et c'est pour ça qu'on s'est mis à aimer tellement la nuit.
28: La nuit.
29: Parce que la nuit aussi, comme nous,
30: doit se battre pour briller.
1: Et toi, comment tu te bats pour briller la nuit ? Et toi, comment tu te bats pour briller la nuit ? Et toi, comment tu te bats pour briller la nuit ? Et toi, comment tu te bats pour briller la nuit ?
31: Je sors de la douche, j'enlève la buée sur le miroir.
32: J'ouvre mon téléphone et je mets de la musique pour bouger mon booty.
33: Je me regarde droit dans les yeux et j'y mets des paillettes.
32: J'enfile mon top en résille et ma combi en jean.
31: Les cheveux encore humides, je sors dans la ville.
33: Je marche vite, sans réfléchir. Je sais où je vais.
32: Je lève la tête et je prends la place.
31: Je vois le bar que je connais.
33: J'entends la fête. Je vois les yeux de mes amis briller.
34: Qu'est-ce que tu aimes faire dans la ville la nuit ?
35: Et j'aime peut-être prendre quelque chose dans un petit bar avec mes amis. Et aussi, c'est surtout de me promener.
36: Eh bien, j'aime bien sortir dans les bars et les restos à Nantes, dans le centre. On habite dans le centre. Et me promener, voilà, principalement.
37: J'aime bien me balader. J'aime bien sortir aussi, aller au bar.
34: Est-ce que vous aimez bien la nuit déjà ?
38: Oui.
34: Pourquoi vous aimez la nuit ?
38: Dans le sens où, lorsque je sors en tout cas. Ben oui, parce que c'est festif, parce que moi, Nantes, en fait, j'y suis depuis 25 ans. Quand je sors, tout se passe bien. Et ouais, j'aime sortir.
34: C'est quoi ton... Qu'est-ce que tu adores faire la nuit en extérieur, en ville ?
39: La nuit ? Bah, en vrai, me promener avec mes potes et aller manger un petit bout et tout. Par exemple, sinon aller à des fêtes, excuse-moi, je bégaye. Aller à des fêtes, ou nous promener à commerce parce que la ville de Nantes elle est incroyable, elle est grave. C'est ouf ça.
0: La nuit, je veux relâcher la pression.
2: Quelle est pour toi la boisson de la nuit ou de ta nuit et pourquoi ?
25: La boisson de mes nuits, c'est le vin blanc dans un verre à pied sur une table en terrasse avec mes amis parce que je suis juste presque toutes les nuits dehors et c'est vraiment à partir du moment où il a commencé à faire nuit où j'aime commander ça et le déguster en terrasse.
3: Ça peut être la bière pour me détendre et ça peut être la tisane pour m'endormir.
2: Ma boisson de nuit, je dirais du thé, hein, le thé parce que ça excite pas trop et en même temps c'est, enfin c'est pas exactement du thé d'ailleurs, c'est plutôt du rooibos. donc un truc sans théine mais bien chaud, bien fruité, j'ai une bouilloire assez grosse et je peux la boire en entier. Et après je vais tout le temps pisser mais je suis heureuse de ça.
4: Ma boisson de nuit. C'est marrant, ça me ramène tout de suite à l'enfance. Quand j'étais petite, ma boisson de nuit, c'était du lait avec de la fleur d'oranger. Je dormais très mal et du coup, mon père me faisait croire, je pense que c'était une croyance, que c'est ça qui me ferait dormir. Et donc, ça avait un effet psychosomatique et un peu magique où ça m'endormait. Donc, c'était ça la boisson de mes nuits, en tout cas quand j'étais enfant. Et maintenant, je dirais une gourde d'eau, beaucoup moins poétique.
0: Je vois un grand personnage. Il a un pantalon vert, des grandes bottes, une chemise blanche, des bretelles. Il est chaud. On pourrait imaginer un peu une figure d'ogre.
5: J'ai une petite maison de poupée qui est séparée en différentes pièces.
0: Parce qu'il est en train de dévorer plein de petites maisons qui se trouvent au sol, à ses pieds. Y a des maisons et il y a des immeubles aussi.
5: Donc si on part du bas de la maison, il y a des petits escaliers qui nous mènent dans un salon avec une table, une bibliothèque.
0: Des maisons, il en a une dans sa bouche, une dans sa main et une dans sa besace.
5: Une poupée qui est assise sur le rebord de la chambre.
0: Ça m'a fait penser à une ville qui s'éteint, et notamment si l'ogre mange toutes les lumières, je peux imaginer que toutes les villes avec des lumières, je peux imaginer qu'il n'y a plus du tout de lumière ni de bruit après. Et ça me rappelle des nuits de départ, quand je pars loin de là où j'habite, c'est-à-dire dans des grandes villes depuis un certain nombre d'années. J'apprécie beaucoup le silence et le noir.
6: Mais j'ai plus le sentiment que la ville dort, que tout le monde dort, que moi je suis potentiellement seule. Il y a un sentiment d'isolement et de solitude qui se passe.
7: On voit la ville totalement différemment, déjà on la voit vide. Et c'est plus les mêmes sons, c'est plus les mêmes lumières. Il y a une forme de plaisir à se laisser porter par l'absence justement de bruit, de son. Alors tout dépend les endroits.
8: Le son de la nuit... Je dirais qu'il est... Il est plein de nature. Enfin, moi, j'entends beaucoup les bruits de la nature, plus que le silence, parce qu'il n'y en a jamais vraiment.
9: Sur ces branches, il y a des oiseaux. Un ciel bleu, violet, avec un nuage. Et ça me rappelle un lieu où j'ai habité, qui était genre une cabane paumée en dehors d'un hameau. Et j'avais comme entourage vachement les oiseaux, quoi. Et comme c'était à l'orée du bois, je les entendais à fond. Et j'ai jamais entendu autant, en fait, d'oiseaux en même temps chanter. Je trouve que les oiseaux, très tôt, le matin, enfin, et dans la nuit, ont des manières de chanter que je trouve très belles.
10: Donc, Le tambour de Jeanne Saboureau aux éditions Mémo. C'est un petit garçon qui sortait la nuit chez lui et qui allait à la découverte de quelque chose dont on ne sait pas trop ce que c'est encore. Et il décrit toutes les sensations quand il sort, un petit peu les pieds dans l'herbe. Tout doucement, Siméon tente d'apprivoiser son son. Ravi, il court en traînant les pieds dans l'herbe. Il saute sur les dalles de pierre, il écrase des brindilles. Il sourit à pleines dents, accompagné par le cri-cri du criquet, qui est toujours là, accroché à son cou. Et sans s'en rendre compte, Siméon entre dans la forêt.
1: Lune, obscurité, sombre,
11: les lumières,
12: la nuit.

0: Quelle chanson accompagne tes nuits et pourquoi ?
1: La nuit... Waouh, c'est dur comme question.
2: Alors, normalement, j'écoute pas de chansons la nuit, a priori, mais j'ai une playlist qui s'appelle Nostalgie, de vieilles chansons françaises qui me mettent dans un mood triste mais heureuse et du coup nostalgique de sentiments que j'ai déjà ressentis ou même parfois que j'ai jamais ressentis mais que je trouve beau.
1: Et parfois la nuit je me sens nostalgique. Voilà.

0: À quoi songent tous de ces leux que le sommeil fuit?
1: À ciel qui sont réveillés de l'autre côté de la terre.
2: À ciel qui sont déjà demain, on leur donnerait toute notre liste de choses à faire.
1: Aller au garage, vider les bouteilles.
2: Faire les courses.
0: Appeler le dentiste.
1: Retrouver la liste des choses à faire.
2: Trier mes papiers.
0: Faire l'amour.
1: Se faire des amis.
0: À quoi songent tous de ces leux que le sommeil fuit?
1: À ciel qui sont déjà demain. Et qui ont sûrement, eux aussi, une liste.

0: de Blair.
1: On voit la mer et on voit un soleil en arrière-plan qui se lève ou se jette dans la mer. Au premier plan, on voit un petit voilier et derrière ce voilier, on voit le visage d'une femme qui est posée dans ses mains et elle regarde le voilier avec un regard extrêmement doux. Ça me fait penser à un voyage en train de nuit, Paris-Austerlitz, Toulon, et l'arrivée sur la mer Méditerranée, qui est la plus belle mer du monde, n'en déplaise aux Bretons et Bretonnes. Et voilà, avec le soleil qui se lève sur la mer, et qu'est-ce que ça fait du bien de voir cette mer après un voyage en train de nuit sans couchette. C'est ressourçant, voilà.
2: Pour toi, quelle est la couleur de la nuit ?
3: La couleur de la nuit. Je vais pas être très originale, je crois, mais c'est un bleu sombre.
4: Lumière. Parce que moi, je suis de la campagne. On est dans le noir. La ville, c'est les lumières.
5: La couleur de la nuit, je dirais bleu.
6: Quelle est pour toi la couleur de la nuit ?
7: Ça dépend. Pour moi, la couleur de la nuit, ça peut être un peu très sombre, parce que j'ai peur du noir, et donc ça peut être très synonyme de noir, de sombre, de j'y vois pas. Et en même temps, ça peut être très, très jaune si je suis en ville avec les lumières des lampadaires et que c'est vivant et que tout est encore ouvert. Je crois que j'ai besoin qu'il y ait un peu de jaune dans la nuit pour pas avoir peur de pas avoir.
6: Peut-être que ce serait d'abord un bleu qui vire ensuite dans le rouge.
8: Je vois un ciel, un très grand ciel orangé. Il y a un manège, je vois un éléphant, je vois un dragon. Et en tout cas, il y a quatre enfants sur chacun de ces animaux dans le manège. Ils ont l'air content et joyeux d'être là. En fait, ce manège, c'est pas vraiment un manège, c'est une boîte à musique. On voit une petite clé en bas à droite, une petite clé qu'on tourne pour faire un petit peu de musique.
5: C'est un peu les choses qui dansent quand t'es dans ton lit.
9: À quoi songe celle que le sommeil fuit. Comment le rattraper ?
10: Attends, il est quelle heure là déjà ?
9: À quel rythme ?
10: Oh, il me reste un cœur.
9: C'est où la ligne d'arrivée ?
10: J'en peux plus.
9: Arriver le matin en bout de course. Journée, marathon, trophée, café. Mais tout de suite, la nuit, j'y suis vautrée dedans.
10: Elle me colle à la peau.
9: Autant m'en faire une couverture ?
11: Pour moi, la nuit, c'est un peu un monde à part où qui est un peu créatif parce que c'est un moment où il n'y a plus d'obligation. Il n'y a pas l'obligation d'aller travailler, il n'y a pas l'obligation d'aller faire quelque chose. C'est un moment où il n'y a plus aucune obligation si ce n'est de dormir. Et quand on ne dort pas, et ben du coup on est libre de faire ce qu'on veut.
12: La nuit, c'est en fait un moment qui nous appartient finalement, où on nous rend notre liberté dans la frénésie du capitalisme et de la course au travail et à la carrière, à la productivité, quoi.
13: Ouais, en fait, ça se trouve, le militantisme est dans la nuit. On n'avait pas encore cette ligne-là, mais peut-être qu'il y a quelque chose à aller chercher dans la nuit, en effet, qui n'appartient qu'à nous.

0: 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Va savoir où. Je me suis donc mis au centre de moi, mon propre centre, être le jeu de mon propre poème, de mon propre texte, qu'il me faudra brûler dans l'incendie d'une vie d'invertie. Tu me diras, c'est tellement classique. Tadzio Alicante.
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2: Bonjour à tous, ici Teva dans Matraque Bien-Aimée, et cela pour la dernière fois. Et oui, toutes les belles choses ont une fin, même les services civiques. Cette chronique m'aura permis de découvrir plein de sons sur lesquels, sans Prune, je ne serais jamais tombée. Et j'espère que vous aussi, chers auditeurs, vous avez fait de belles découvertes dans Matraque Bien-Aimée. Aujourd'hui, je vous fais découvrir I Ain't Fly de Cory et Nori. Cory est à la prod. Originaire de Bristol, au Royaume-Uni, il a commencé une carrière de DJ en 2013 avant de devenir producteur 4 ans plus tard. Il mêle musique techno actuelle avec des classiques, mais aussi avec du groove. Mais comme il dit, il essaye juste de faire de la musique qu'il a envie d'écouter. Au chant, nous avons donc Nori, un artiste grime alternatif qui connaît bien la marginalité. Après avoir surmonté d'innombrables épreuves comme des décès familiaux importants et le sans-abrisme durant son enfance, il aspire à créer du lien avec celles qui ont vécu des choses similaires. Son nom d'artiste est un hommage à la force dont il a dû faire preuve. Nori, contraction du mot iron, fer. Aujourd'hui étudiant en mode à Londres, il aspire à vivre de la musique, dans laquelle il fusionne des sonorités inspirées des jeux vidéo avec une énergie dance et une profondeur émotionnelle pour créer ce qu'il appelle le grime des jeux vidéo. Dans le titre I Ain't Fly, les énergies de ces deux artistes se rencontrent sur un son sur lequel vous avez sûrement dansé en soirée il y a une quinzaine d'années. Et quoi de mieux que de remettre à l'honneur les années 2010 ? Sur ce, je vous laisse écouter I Ain't Fly de Cory et Nori sur

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1: Bonjour à tous et bienvenue pour cette nouvelle émission du Mangatari Club, toujours en direct de l'indéboulonnable Radio Pulsar, station 95.9, toujours aussi curieuse et citoyenne. Par ailleurs, on se fait toujours une joie de vous accueillir en début de soirée les samedis pour cette émission bimensuelle qui parle japanime et manga. Petite précision, souvent on enregistre avec une petite journée d'avance pour des problématiques calendaires, en fait c'est plus simple pour réunir tout le monde. Cette fois on a pris un tout petit peu plus d'avance, on enregistre donc le mardi matin. Donc ne nous en voulez pas si on n'est pas encore réveillé, on fait de notre mieux pour enfiler les crampons. Et si vous vous posez la question de pourquoi, eh bien notre régisseur Quentin Barra se fera une joie de vous répondre. Salut Quentin, pourquoi est-ce qu'on est là un mardi matin enfin?
2: Salut, parce que moi je vais être bénévole au festival de l'enfer, au sens propre comme figuré parfois, puisque je suis bénévole au Hellfest, mais évidemment je ne suis pas tout à fait ravi par toutes les personnes présentes au Hellfest.
1: Est-ce qu'il y a des groupes ou des artistes que tu espères écouter, ou tu vas vraiment pour genre l'ambiance, la bière, ce genre de choses?
2: Oui, on a quelques-uns, mais pas énormément cette année, mais c'est aussi ouais parce que du coup bah j'ai l'association de bénévoles avec qui je vais, c'est aussi un petit peu l'occasion de les retrouver et tout ça quoi.
1: Ok, bah t'es pas le seul d'ailleurs dans mon entourage, puisque je me suis rendu compte que j'avais pas mal de potes en fait qui veulent aller au Hellfest. Je crois que je mesurais pas à quel point c'était un gros festival. Mais
2: après, en tant que festivalier, personnellement, je ne conseillerais pas. Parce que c'est blindé de monde, c'est super cher, enfin c'est... Voilà. Mais en tant que bénévole, ça peut être sympa. Et puis en plus, le côté bénévole est plus gauchiste que le côté festivalier, où on peut trouver parfois, comme le montrent certaines photos volées sur Twitter, des tatouages quelque peu néo-nazis, par exemple.
1: Je viens de l'Est de la France, donc malheureusement, je connais ce football. On quitte l'ambiance nazie et métal pour quelque chose d'un petit peu plus joyeux, parce que récemment on avait parlé de quoi? On avait parlé de Mob Psycho, on était dans une ambiance qui était très feel good, et bien on reste dans cette dynamique joyeuse parce que c'est l'été, donc on a envie d'avoir plein de bons sentiments. Deux lectures très estivales donc aujourd'hui, à propos desquelles on vous dira un petit mot dans un instant, mais d'abord on accueille aussi notre autre camarade que vous avez appris à apprécier au fil des semaines. Salut Emma!
3: Salut!
1: Comment tu vas toi?
3: Bah écoute, ça va très bien.
1: Pas eu de mal à se lever?
3: Non, ça va, ça va.
1: T'es bon, toujours alerte, t'es sérieuse, mais... toi hein.
3: Ben, j'essaye, oui.
1: Il en faut bien une dans l'équipe. Bon, cette semaine, on a deux œuvres au programme, des lectures légères, comme on vous l'a dit, pédagogiques et envoûtantes. Et puis en plus, ça tombe bien, parce que c'est vraiment une émission de démocratie, puisqu'on a tous les deux choisi un truc qu'on a un peu imposé à l'autre, oui. Avec des succès qui sont pas tout à fait équivalents. Est-ce que tu veux nous commencer et nous dire de quoi t'avais envie de parler, toi, aujourd'hui, Emma?
3: Alors moi aujourd'hui je t'avais proposé plusieurs petits animés de tranches de vie et parmi ceux que je t'avais proposé, tu as sélectionné Ruri Rocks, qui est un animé qui est sorti du coup il y a un an et que bien sûr je conseille. Alors bon, c'est pas pour tout le monde mais je le conseille.
1: Bah, je sais pas si je dirais que c'est pour tout le monde. On va peut-être commencer par le synopsis et vous raconter que Ruri Rocks, c'est quoi? Eh bien, c'est l'histoire de Ruri, une lycéenne très énergique, c'est le moins qu'on puisse dire, qui est fascinée par les bijoux et les accessoires. Et lorsqu'elle visite une boutique, elle découvre des cristaux, mais étant incapable de se payer un bijou, elle décide d'aller collecter elle-même les cristaux et elle fait la rencontre de Nagi, une doctorante qui étudie la minéralogie. Alors je sais même pas si je suis censé traduire ça comme minéralogie, géologie.
3: C'est de la géologie.
1: C'est la géologie, tu penses?
3: Oui.
1: Bon, bah on va dire géologie, même si minéralogie, ça avait l'air stylé. Leur rencontre va donc plonger Ruri dans la fascination de cette discipline, a fortiori, après avoir été rejoint par sa camarade de classe Seto et la collègue très maladroite, mais que j'apprécie beaucoup, de Nagi, qui s'appelle Imari. Un peu déroutant quand même un animé sur la géologie et sur les cristaux. Hein.
3: Mais oui, mais sauf que je crois que c'est ça qui est fantastique avec les animés tranches de vie et les mangas tranches de vie, c'est que quand il y a ce petit côté pédagogique, je sais que personnellement j'adore, et surtout dans Ruri Rocks, je ne sais pas s'il y a des gens qui... des lycéens qui nous écoutent, qui... Bon, là, le bac est passé, mais si vous faites un petit peu de SVT et de géologie, ben franchement, c'est très bien expliqué dans cet animé.
1: Ouais,
3: c'est fantastique, parce que j'ai eu des souvenirs de moi de lycée, du coup, de quand j'étais en terminale. J'étais en terminale S, à l'époque, quand ça existait. et donc, de cours de géologie, et j'étais... Oh, waouh, ça m'a rappelé tellement de souvenirs.
1: Moi, ça m'a rappelé aucun souvenir quand je suis un bac S. Est-ce que le problème, c'est moi ou est-ce que le programme n'était pas le même?
3: Aucun souvenir du tout ?
1: Bah, pas vraiment. Je me souviens surtout des choses que j'ai... Alors, je crois que j'ai deux souvenirs particuliers des cours de SVT, c'était les mitochondries. Je ne sais pas pourquoi, mais mitochondries, c'est un mot qui m'a un peu PTSD. Et le jour où il a fallu disséquer quelque chose. Genre, la dissection, par contre, m'a laissé un souvenir okay. assez impérissable.
3: T'aimes pas trop les cailloux, quoi ?
1: Bah, pourtant, j'aime bien les cailloux. Enfin, je les aime un peu plus maintenant que j'ai regardé Rory Rocks.
3: Mais voilà, ça transmet. C'est vraiment aussi ça qui est fantastique avec les tranches de vie et Rory Rocks en particulier, c'est que ça transmet son amour, du coup, bah, soit d'une discipline ou de quelque chose. Là, en l'occurrence, d'une discipline qui est de la géologie. Moi, qui adore faire des études, j'étais là en mode, oh là là, non, Emma, tu fais déjà un, tu t'inscris déjà en thèse actuellement, tu ne vas peut-être pas faire. Je sais pas, recommencer depuis le début une licence en géol. Enfin, je sais même pas si on peut commencer directement par la géologie, mais c'est génialissime. C'est génialissime, ça donne envie d'étudier la géologie.
1: Moi, je trouve ça terrifiant que tu puisses te dire je repars dans des études parce que j'ai vu Rory Rocks. C'est vraiment le problème
3: après,
1: vient de toi.
3: Après, j'ai toujours aimé la géologie. Même au lycée, je sais que généralement, c'était la matière qui était un peu moins appréciée. Enfin, dans la SVT, souvent, c'était surtout le vivant qui était apprécié, et la géologie, bon, même les professeurs parfois survolent un petit peu la géologie. Moi, j'ai toujours adoré la géologie, et c'est génialissime, et ça apporte tellement de leçons, et Rory Rocks le fait de manière très poétique.
1: Eh ben, on va y arriver à un moment, mais Rory Rocks, donc, c'est une œuvre de Keiichiro Shibuya, qui est très discret en ligne, et qui a d'abord été justement prof de sciences. Et j'ai lu que l'objectif... cherché par cette série, c'était de combler un petit peu le fossé entre les amateurs de bijoux et la science de la géologie. Moi, je préfère la minéralogie. Hein.
3: Mais je suis quasiment persuadée que c'est de la géologie.
1: Et c'est quelque chose que j'ai beaucoup ressenti avec la série, notamment le personnage de Rui au début, où elle est souvent très tentée de voir en fait la valeur monétaire. Donc dès qu'elle voit quelque chose qui brille, elle va dire « Ah, mais ça coûte cher, est-ce que c'est de l'or, est-ce que c'est machin ?» Et en fait, le personnage de Nagi va lui dire « Mais tu sais, la valeur de ces pierres, c'est pas que une valeur monétaire ou financière. Parfois, ça peut avoir une valeur en termes de recherche. Par exemple, je me souviens de cette scène où elle trouve un... Alors, ne venez pas me chercher sur les noms, mais elle trouve un cristal qui est en fait dans une forme qui a une forme hexagonale. Et en fait, c'est le premier cristal hexagonal qui est découvert dans cette carrière. Et en fait, on lui explique, je crois que c'est le personnage d'Imagi qui lui explique et qui lui dit...
3: C'est une pyrite, non ?
1: Peut-être. Et j'ai dit Imagi, mais c'est Imari. Et en gros, Imari lui explique que c'est aussi une découverte en soi, en fait, de se rendre compte qu'il y a des cristaux qui peuvent être de forme hexagonale dans cette carrière, alors qu'on avait toujours eu que des carrés, des cubes ou des trucs comme ça. Et donc, je trouve que c'est aussi un très bel animé là-dessus, parce qu'il te montre que, mis à part les belles images qui sont assez légion, je pense qu'on pourra y revenir, et ben, la valeur justement de ces pierres, c'est pas qu'une valeur monétaire, c'est aussi, finalement, est-ce que c'est pas les amis qu'on s'est fait au fur et à mesure de la recherche, le trésor à la fin ? Et il y a aussi une véritable valeur scientifique et une valeur de connaissance, en fait. Et il y a beaucoup de scènes qui sont très belles comme ça, où, par exemple, on t'explique que une pierre que tu peux retrouver à un tel endroit, elle a été poussée par la lave à une époque, et qu'en fait, il y a quelque chose de très... Parfois même un peu historique, en fait. C'est le témoin du passage du temps, en fait, ces pierres. Je trouve
3: oui.
1: ça très joli.
3: Ben oui, non, c'est complètement ça. C'est vraiment le... Il y a tout ce truc de rien n'est immuable. Parce que même les pierres qui nous paraissent ne pas bouger, ne pas vivre, en fait, vivent et traversent le temps et tout interagit ensemble aussi. Et c'est ça qui est fantastique, enfin, parce que vraiment, en fait, on se rend compte en regardant l'animé que, tout, littéralement tout, puisque la géologie, l'air de rien, c'est tout, puisque c'est la Terre, tous les éléments interagissent entre eux pour ensuite nous faire un saphir ou quelque chose, et c'est ça qui est fantastique. Et l'eau a énormément d'importance dedans. Enfin, il y a vraiment tout ça qui interagit ensemble. Et d'ailleurs, je trouve que l'ending, donc le générique de fin de Rory Rocks, reflète très bien ça aussi. Je sais pas si t'as marqué, je sais pas si tu l'as regardé ou si tu zappes les openings, enfin et les endings.
1: J'aimais bien l'opening, mais je t'avoue que vu qu'on a fait l'émission un peu plus tôt que d'habitude et qu'il y avait quand même pas mal de boulot à battre, il se peut que l'ending n'ait malheureusement pas été suivi avec assiduité.
3: Non mais en plus il est tout simple, puisque le générique de fin, donc c'est uniquement Rory qu'on voit qui se met en petite boule et qui juste tourne, et elle est dans l'eau et elle tourne comme un petit caillou qui se fait qui se fait émousser par le temps aussi, etc. Et vraiment je le trouve fantastique, et je trouve qu'il reflète vraiment très très bien ça. Je suis pas toujours fan des endings, mais celui-ci je l'aime beaucoup. Je me souviens pas du tout de la musique, mais je me souviens de cette petite rouerie comme ça, là, qui tourne comme un petit caillou dans l'eau. Et c'est génial.
1: Moi, c'est le personnage de Rouri que je trouve génial. J'ai l'impression que c'est vraiment le personnage de Boshi dans Boshi's The Rock, mais tu lui enlèves la phobie sociale, en fait.
3: Oui.
1: C'est vraiment une énorme folle du bus, elle court partout, elle a beaucoup d'énergie.
3: Elle a énormément d'énergie, et puis soudainement aussi... Il y a ça aussi qui est fantastique avec Rouri Rock, c'est la transmission d'une passion qui se retrouve beaucoup dans les tranches de vie. Mais là, vraiment, donc, la doctorante va vraiment transmettre à Rouri la passion de la géologie. Et va aider du coup Rouri à se dire « Ah oh, mais oui, mais en fait c'est génialissime, je veux faire ça, je veux étudier. » Enfin, c'est pas juste des jolies pierres qui brillent dans les bijoux, c'est tellement plus que ça. Et je trouve que du coup cette passion, elle peut nous être transmise aussi. D'où moi mon envie ensuite de faire des nouvelles études.
1: Est-ce que t'as déjà acheté ton petit marteau, Emma, et cet été non. Tu vas partir en rando taper des cailloux ou pas?
3: Non, ce n'est pas prévu. Je dois travailler sur ma thèse. C'est pas hélas, j'adore ce que je fais, mais...
1: Moi, je trouve qu'elle fonctionne très bien, cette relation entre Rouri et Nagi, parce que, enfin, on a vraiment l'impression que c'est petite sœur, grande sœur, ou d'un côté, oui, enfin, Rouri, c'est vraiment un feu follet, quoi. Elle est folle, elle court partout, puis elle aime beaucoup les choses qui brillent. Et le personnage de Nagi, c'est vraiment une espèce de grande sœur super bienveillante qui t'emmène faire des expériences ludiques et qui te canalise et avec qui, enfin, tu te mets derrière le microscope. Je trouve que, enfin, il y a vraiment une vraie rigueur scientifique qui est transmise par cet animé de façon très pédagogique et plutôt ludique. Parfois, je trouve que c'est quand même pas facile comme ambition, en fait, parce que moi, il m'arrivait quand même de trouver que c'était un peu, je vais pas dire lourd, mais que c'est un tout petit peu trop pédagogique, et j'aurais peut-être aimé quelque chose d'un tout petit peu plus léger. Mais je trouve quand même que pour quelque chose dont... La géologie, c'est pas du tout ma passion. Donc, pour quelque chose dont j'en ai apparemment pas grand-chose à faire, je trouve quand même que le manga, ou plutôt en l'occurrence l'anime, parce que c'est l'anime qu'on a regardé tous les deux, je crois, il a quand même une certaine capacité à accomplir cette ambition. Parce que moi, j'y croyais pas trop au début. Hein. Je me suis dit, bon, les pierres précieuses, c'est très bien, mais là, on parle de 13 épisodes de 20 minutes, donc moi et mon TDAH, il va quand même falloir qu'on vous capture un petit peu, quoi.
3: Mais oui... Oui, il accomplit ça très bien. Par contre, c'est vrai, je te rejoins là-dessus, c'est le nombre de fois où j'ai dû quand même faire pause pendant les épisodes.
1: Ah oui. Allez, les tableaux, les sous-titres, aïe, aïe,
3: oui, mais sauf que du coup, c'est peut-être à cause des sous-titres et peut-être que du coup, dans le manga, c'est plus clair, mais avec tous les sous-titres, etc. Mais je vois que c'est bien expliqué, c'est des bons schémas. Genre, était là, oui, ok, d'accord, vous nous mettez les éléments. Enfin, là, je ne saurais pas.
1: Tu sens qu'en tant que prof, il a filé ses schémas aux gens de Studio Bind, oui. Et leur a dit, bon, bah, voilà ce que vous devez mettre à l'écran.
3: Mais vraiment, cet auteur, donc Keiichiro Shibuya, je crois qu'il est encore prof de sciences. Je ne suis pas sûre qu'il ait complètement abandonné son... Je ne sais pas s'il fait les deux en même temps.
1: Ah, c'est possible.
3: Mais je crois qu'il l'est encore. Et donc, c'est son troisième manga.
1: Moi, j'ai vu qu'il a été professeur de sciences, mais j'ai peur
3: mais
1: que ce
3: après,
1: soit...
3: Mais après, j'ai pas trouvé beaucoup d'informations sur lui, en tout cas en français ou en anglais.
1: Ouais, c'est vraiment une présence très, très, très discrète en ligne.
3: Oui, mais en même temps, il a fait que trois mangas, dont Rory Rocks.
1: Qui est son plus grand succès, je pense, d'ailleurs.
3: Qui est son plus gros succès, ben, c'est, je crois, l'un des seuls, le seul qui a été adapté en animé, déjà. Je crois que les deux autres l'ont... Ah, quoique, peut-être le précédent, où c'était pareil, c'était aussi des... Là, cette fois, c'était juste un club de lycéennes de sciences qui, pareil, mènent des expériences. Donc, il a vraiment... J'ai envie de dire deux passions qu'il essaye de retransmettre dans le manga, parce qu'on va peut-être quand même l'aborder, le moe et la science. Et, et je dis le moe, du coup, donc c'est pour les personnes qui... Enfin, qu'est-ce que c'est le moe? C'est... comment expliquer? C'est des jeunes femmes ou des lycéennes, des ados mignonnes qui font des trucs, grosso modo. C'est cute girls doing cute things.
1: Ouais, ça me paraît très très bien.
3: C'est un peu la définition du moe. Et ça rentre quand même en compte dans Rory Rocks, parce qu'elles ont vraiment le design de perso un peu mignon. Un peu...
1: Je dirais que c'est le cas de 50% du cast, parce que. Je crois que tu sais où je t'emmène là, Emma.
3: Oui. C'est vrai qu'il y a du fanservice, du fanservice.
1: Mais même pas.
3: Jamais.
1: Tu vois ce que je veux dire? Parce qu'il y a quand même un moment où elles sont dans des sources chaudes et tu sens que s'ils avaient voulu faire du fanservice, ils auraient fait du fanservice et ce n'était pas leur volonté.
3: Oui, mais ce que j'appelle fanservice, c'est l'épisode où il y a Nagi qui est en maid.
1: Oui.
3: Qui alors, change de tenue. Ça... Et parce que clairement, sur Nagi, du coup, ils se font un petit peu plaisir, mais c'est jamais. Comment dire, c'est jamais dénudé ou sexy dans ce qu'on pourrait entendre habituellement.
1: C'est vraiment très soft.
3: C'est extrêmement soft, tout le monde est très habillé tout le temps, mais il joue un petit peu en mode genre, ok.
1: Je trouve même que
3: On se fait plaisir avec le personnage de Nagi un petit peu.
1: Un petit peu, ouais, un petit peu. Mais, franchement,
3: mais c'est respectueux.
1: Oui. Mon commentaire visait plutôt à ironiser sur le fait que, enfin, je t'ai envoyé ça sur Discord, mais j'ai vraiment l'impression qu'il y a deux chara-design dans l'usine Rurirox. Et en effet, il y a des petites filles qui sont des petites filles classiques. Et il y a des jeunes femmes qui sont quand même très très bien pourvues, disons. Et en fait, je ne comprends pas le fait qu'il n'y ait que deux modèles et qu'il n'y ait rien entre les deux, tu vois. Vraiment, ça me laisse très perplexe. Mais je trouve qu'en effet, sur le fanservice, ils sont allés de façon très très mignonne. Enfin, il n'y a pas de...
3: Oui.
1: Bon, il n'y a rien qui me choque, quoi. Notamment quand on a un épisode avec les sources thermales. À un moment, je me suis dit, ah, est-ce que c'est là où on m'emmène? Et en fait, non, c'était pas là où on m'emmène. Donc franchement, là-dessus, enfin...
3: Non, non, oui, il y a vraiment énormément de, je pense, de respect pour les personnages. Mais il y a quand même ce petit truc de genre, elles sont quand même... mignonne, c'est pas le bon terme, mais en même temps si, parce que genre elles ont des grands yeux, etc. Genre elles ont ce, est-ce qu'on pourrait dire, je ne trouve pas le bon terme exactement, mais il y a quand même ce truc de genre c'est, ça se voit qu'elles sont quand même faites pour être un peu jolies et des types différents.
1: Oui.
3: Je sais pas si tu.
1: Oui là tu, je peux complètement
3: te rejoindre. Tu vois ce que je veux dire, mais oui.
1: Pour dire un petit mot sur l'anime, parce que c'est l'anime qu'on a regardé, enfin sur le manga aussi on peut en dire quelques mots, le manga lui il a été sérialisé entre août 2019 et septembre 2025, donc c'est quand même un manga qui est très récent, et septembre 2025 eh bien, c'est aussi le moment où son anime s'est achevé, donc animé par le studio Bind qui est surtout connu pour adapter Mushoku Tensei, et son anime a duré quelques mois aussi, donc en 2025, et au total eh bien, on peut trouver Rurirox en 7 volumes reliés, et l'anime quant à lui c'est 13 épisodes de format 20 minutes, donc très classique, mais par contre bonne chance je pense pour trouver les 7 volumes de Rurirox en France, puisque à mon avis faudra aller au pays du soleil levant pour se les procurer. Je sais pas combien de ventes ça a fait, mais oui c'est le plus gros succès de son auteur, et on sent que bon, on est encore sur un début de carrière, enfin pour quelqu'un qui s'est entre guillemets réorienté en seulement 2019. C'est déjà très bien d'avoir un animé qui est, enfin, un manga qui est adapté en animé quelques années après. Donc souhaitons-lui que ça continue. Est-ce que tu penses qu'il va continuer dans ce truc des sciences très très dur?
3: Bah, je pense. Enfin, moi, ça me ferait plaisir. Enfin, j'aimerais bien. Après, c'est vrai que ça a l'air d'être surtout quand même la géologie qui le passionne.
1: Oui, c'était son domaine d'expertise.
3: C'est son domaine d'expertise, mais de faire d'autres choses sur la géologie. Bon, après, bon. C'est quand même limité en animé, qu'est-ce qu'on peut faire sur un sujet scientifique comme ça, mais surtout par le même auteur. Mais je pense que si, ou peut-être qu'il retournera juste vers du Moé et, je sais pas, elles feront de la chimie la prochaine fois.
1: Des filles mignonnes qui font de la chimie.
3: Bah oui.
1: On tient son prochain hit. Bon, pour reparler un peu de l'anime, les noms que je vois Shingo Fuji, donc réalisateur et animateur, qui est connu notamment pour Onimai, une série que je n'ai pas vue, enfin Onimai, I'm Now Your Sister, carrière un petit peu, je vais pas dire légère, mais carrière peut-être encore un peu confidentielle pour le public western occidental, mais par contre on peut trouver le nom de Michiko Yokote, scénariste chevronné qui a bossé notamment sur Cowboy Bebop ou encore The Disastrous Life of Saiki, donc bon, une expertise qui est un peu, je sais pas comment le décrire, un peu de ça de l'ambiance. Enfin, j'ai l'impression que Rurirox, ça mélange le meilleur de gens qui ont déjà de l'expérience et des gens qui débarquent un petit peu dans l'industrie. Et franchement, je trouve que c'est un animé de haute volée sur ce que ça propose visuellement notamment. Et j'ai trouvé que c'était vraiment de très très bonne facture. Et notamment, c'est peut-être quelque chose qu'on n'a pas encore vraiment approché. Mais ce que je trouve très bien en fait avec le fait d'avoir un animé sur la géologie et les pierres précieuses, et bah c'est que c'est un très très bon prétexte pour avoir des moments qui sont magnifiques. Je repense à ce moment où Ruri en fait trébuche, elle se retrouve dans une espèce de petite clairière où tu sais, enfin elle a de l'eau jusqu'aux genoux et en fait elle voit une grande lueur rouge et ça y est, enfin elle a trouvé la découverte géologique de cet arc narratif. Et en fait parfois c'est un très bon prétexte pour des très très jolis moments visuellement parlant quoi.
3: Oui. Oui, oui, complètement. C'est bon. Du coup, on se dit oui, ok. Là, ça se sent qu'on est quand même dans un animé. Mais oui, c'est fantastique. Enfin, il y a des plans du coup. Enfin, parce que il y a des décors qui sont du coup très très beaux. Et c'est vrai qu'à chaque fois qu'il y a des découvertes, moi, c'était quand elle découvre. Est-ce que c'était les... Oh, je me souviens plus.
1: L'or,
3: c'était quelle pierre?
1: L'opale, la platine.
3: C'était peut-être
1: saphir.
3: L'opale. Le saphir, je m'en souviens beaucoup parce que c'était un petit peu quand même ça.
1: Ouais.
3: Elle voulait un saphir depuis le début.
1: Oui.
3: Et genre c'est, et du coup elle apprend à mener des recherches.
1: Oui.
3: Et c'est ça qui est fantastique aussi avec cet animé, c'est genre tu vois une lycéenne qui apprend auprès d'une doctorante du coup comment est-ce qu'on fait des recherches, comment est-ce qu'on élimine, on fait des hypothèses, on élimine des hypothèses.
1: Et tu la vois même se tromper, parce que je me souviens
3: et
1: qu'il y a un épisode où
3: rapidement
1: il ce beau petit monde finit par rentrer dans le bureau de Nagi, qui est donc doctorante. Et donc, elle a un vrai bureau de doctorante, hein, parce que moi, je connais des archéologues qui font des doctorats, et ils ont des vrais bureaux avec de la merde partout, et des bouquins dans tous les sens, de la poussière, des pierres, des machins. Donc, c'est un vrai bureau de doctorant. Ça, je peux en attester. C'est validé. Et on voit Ruri, par exemple, se tromper ou transmettre une fausse information à ses camarades. Et il y a aussi un épisode comme ça où je crois qu'elles veulent, sous la surveillance de Imari, aller dans un espèce de petit tunnel. Elles se rendent compte qu'en fait, le tunnel a été condamné. Donc en fait, je trouve que ça montre aussi un petit peu parfois le caractère un peu amer des recherches, où en effet, on peut se tromper et parfois, on peut ne pas réussir à atteindre nos objectifs.
3: Oui, et puis parfois, juste, on ne peut pas avoir accès, quoi. À ce qu'on cherche, et c'est frustrant. Et ça, c'est aussi très bien retransmis, ce côté frustrant. Et en même temps, ce qui est encore mieux retransmis, c'est la joie, une fois passée la frustration, de j'ai trouvé, quoi.
1: C'est vrai qu'il y a beaucoup de moments où on voit Ruri qui dit ça y est, j'ai trouvé de l'or ou du platine. Et on a Nagi qui lui dit si tu souffles dessus, l'or en fait disparaît. Et félicitations, tu as ouvert un pyrite qui vaut rien. Et c'est juste un cristal qui géologiquement est intéressant pour parler en fait de l'histoire de la région. Mais ce n'est pas la pierre précieuse que tu pensais. Un truc aussi, je pense qu'on peut rajouter, c'est que. Il y a vraiment un aspect voyage qui est très cool. En fait, les suivre sur leur côté voyage, les voir rentrer le soir dans la petite mini de Nagi qui conduit pendant que tout le monde est en train de rompiche, et en fait, les voir un peu aller les pieds dans l'eau, à côté d'un aqueduc, ou même sur la fin de la série, elles vont dans des sources chaudes, elles visitent un peu la région. Je trouve qu'il y a un aspect presque... l'office du tourisme japonais pourrait proposer ce truc, ça me choquerait pas, tu vois.
3: Oui. Complètement, complètement. Mais c'est fantastique, c'est aussi pour ça que je te l'ai conseillé, parce que je trouve ça fantastique de suivre leur voyage, en plus de ça, de les voir faire des recherches. À nouveau, c'est... Et puis voir des jolis cailloux. C'est quand même génial.
1: C'est vraiment génial, les jolis cailloux.
3: Et au-delà des jolis cailloux, parfois des cailloux moins beaux, mais juste qui disent tellement sur l'histoire. Bon, là, en l'occurrence, du coup, du Japon, je sais plus dans quelle zone du Japon elles sont, mais...
1: J'en ai aucune idée.
3: Mais voilà, de voir comment est-ce que c'est constitué l'île, quoi.
1: En deuxième partie, on va parler maintenant de ce que moi, j'ai proposé à Emma. Bon, spoiler alerte, j'ai l'impression que même toi et moi, ça nous a pas convaincus tous les deux, en fait. Mais quelque chose qui nous a un petit peu plus convaincus, ce sont les goûts musicaux d'Emma. Alors, je sais plus quelle chanson on a mis en premier.
3: On a mis Genesis Owusu, normalement.
1: Est-ce que tu veux en dire un petit mot, Emma? Parce que c'est toi qui as fait la playlist aujourd'hui, c'est pour ça qu'elle est bien, donc...
3: N'importe quoi. Donc oui, là, c'est Balthazar de Genesis Owusu. Genesis Owusu, qui est un artiste australien, c'est un titre d'un de ses albums précédents. Il a sorti un tout nouvel album, là, il y a un mois, je crois, j'ai oublié le titre, je crois que c'est Stampede, mais je ne suis même pas sûre. Mais je vous conseille vraiment d'écouter cet artiste. Il ne sort que
1: des bangers.
3: Que des albums fantastiques.
1: Allez, on écoute ça dans un instant. Donc, Genesis Owusu, et on revient dans quelques minutes sur Radio Pulsar pour parler à nouveau de manga et de Japanime.

0: De retour sur les ondes de Radio Pulsar pour la suite du Mangatari Club. On est toujours en compagnie de Quentin et en compagnie d'Emma. Lors de la première partie de cette émission, on vous parlait donc de Rurirox, un fantastique manga et un chouette, très chouette animé du 13 épisode, si je dis pas de bêtises, dans lequel on parle de géologie avec la brillante et très énergique Ruri qui va donc apprendre eh bien, qu'est-ce qui se passe avant d'avoir des jolies pierres précieuses sur ses bijoux. Et pour cette deuxième partie d'émission, eh bien, c'est moi qui ai proposé quelque chose à Emma. Alors, c'était vraiment de la pure nostalgie, je tiens à le dire, avant d'être jugé trop durement. Je lui ai proposé donc Sugar Sugar Rune, qu'on connaît dans l'Hexagone, plus particulièrement sous le nom Chocolat et Vanilla, qui était un animé que j'aimais beaucoup quand j'étais petit. Donc Emma, là à chaud comme ça, t'en as pensé quoi de ce Chocolat et Vanilla?
1: Alors, déjà je tiens à préciser que moi j'avais pas du tout la nostalgie, puisque je n'ai jamais regardé l'animé et jamais lu le manga. Avant, je l'ai découvert donc, enfin, je connaissais de nom, mais je l'ai découvert tel quel il y a une semaine, 10 jours, quelque chose comme ça. Je ne suis pas le public visé. Voilà ce que je veux dire de ce que j'en ai pensé. Je ne suis pas le public visé, donc mon avis, forcément, je ne sais pas si on peut dire qu'il compte pas, mais en tout cas, je me rends compte à la lecture. Donc, j'ai pas regardé l'animé parce qu'il y a quand même une cinquantaine d'épisodes pour l'animé.
0: En effet, 51 épisodes.
1: Le manga, il y a huit tomes qui sont disponibles à la médiathèque, d'ailleurs, de Poitiers, si vous voulez replonger dedans ou juste découvrir. Mais non, effectivement, c'est vraiment quelque chose qui est fait plutôt pour, je dirais, des gens qui ont aux alentours de 10 ans. Ayant 28 ans, ça ne m'a pas touchée, mais il y a quand même des points positifs. Il y a vraiment des chouettes choses quand même sur Chocolat et Vanilla.
0: Merci, merci de le reconnaître, Emma. Tu penses à quoi par exemple? Est-ce que tu veux que je commence par le synopsis peut-être?
1: Peut-être.
0: Ce sera peut-être plus simple. Oui. Donc Chocolat et Vanilla, c'est l'histoire de deux meilleures copines, Chocolat meilleur et Vanilla mieux. Alors je tiens à le noter, ce n'est pas une traduction de ma part sur les noms de famille. Il y a en effet une fascination presque morbide pour la langue française dans Chocolat et Vanilla. Donc voilà, Cocorico, il y aura beaucoup de choses qui ne sont pas traduites et qui sont très bizarres. Genre les spells qui s'appellent La étoile magique par exemple, parfois c'est un peu rigolo. Donc, notre histoire suit Chocolat Meilleur et Vanilla Mieux, qui sont deux jeunes sorcières du monde magique. Elles sont choisies pour s'affronter, entre guillemets, dans un concours qui verra qui sera capable de devenir la nouvelle reine du monde magique. Et en fait, ce concours, en quoi est-ce qu'il consiste? Eh bien, il faut réussir à collecter le plus de cœurs de la part des garçons humains cette fois. Donc on quitte le monde magique, elles vont venir un petit peu dans cette espèce d'isekai un peu inversée. Et comment est-ce qu'on fait pour collecter le cœur des garçons? Eh bien, il faut les faire tomber amoureux. Mais heureusement, elles sont aidées pour ça par leur mentor qui s'appelle Rockin Robin, qui est vraiment très drôle parce que c'est vraiment un homme à femme. Et je le trouve vraiment très drôle. Et elles seront aussi aidées chacune par leur petit familier. Donc il y a une petite souris et il y a Duke la grenouille que j'apprécie beaucoup dans cette compétition. Donc elles sont meilleures amies et elles tiennent à le rester. Mais elles doivent quand même, c'est la force des choses, s'affronter dans cette compétition pour le cœur des garçons, pour réussir à s'imposer comme la nouvelle reine du monde magique. Donc voilà, c'est une histoire de petite sorcière et aussi de sorcière qui cherche à séduire les garçons.
1: De 10 ans qui cherche à séduire des garçons.
0: Je ne sais pas ce que ça dit de ma psyché et ce que ça devrait dire aux autorités compétentes, mais j'aimais beaucoup cette série quand j'étais petit.
1: Mais je pense que c'est normal parce que déjà, là, un point que je vais aborder visuellement. Pour le coup, j'ai pas vu l'animé, mais je pense qu'il est quand même très coloré et il y a beaucoup de...
0: Oui, c'est vraiment...
1: Parce que...
0: Même le manga a beaucoup de pages couleurs, donc oui. C'est très rose, c'est très violet, c'est aussi très rayure, c'est... Non, visuellement, ça charge. Quoi.
1: Visuellement, c'est assez fantastique. Donc moi, comme je vous l'ai dit, je n'ai lu que le manga et... Bon, j'ai pas tout lu, je dois avouer. Mais les vêtements... Enfin, je sais pas si on parle tout de suite de la mode, mais moi, c'est vraiment ce qui m'a marqué. Je pense qu'il y a vraiment deux choses qui m'ont marqué dans ce manga. Si on évacue un petit peu le fond hein, et vraiment, du coup, l'histoire, c'est donc les styles. Enfin, je veux dire, mais tous, ils ont des stylistes de fou, quoi. Enfin, c'est génial.
0: C'est pour ça que je te disais, il y a une ambiance un peu nana, tu vois. Ouais. Tout le monde est un peu goth stylé, je trouve, dans ce truc.
1: Et la deuxième chose aussi, je pense qu'on en parlera peut-être un petit peu, c'est le découpage des planches, enfin, la composition des planches qui est aussi... extrêmement intéressante et que j'ai trouvé très chouette. Après, à nouveau, je ne suis pas du tout spécialiste du shoujo et ce manga est clairement un shoujo. Peut-être que là, je m'y connais pas suffisamment pour juger, mais j'ai l'impression que c'est vraiment de l'excellente qualité. et que ça sort peut-être un petit peu du lot.
0: Bah, ça me fait plaisir que tu dises ça, et je pense que tu n'es pas la seule à le penser, puisque Chocolat et Vanilla, bon, je rappelle le titre, si vous le cherchez notamment en ligne, c'est Sugar Sugar Rune, mais nous on appelle ça Chocolat et Vanilla, parce que quand même, c'est comme regarder Great Teacher Onizuka ou Shrek en version française, il faut quand même respecter un peu ces classiques. Donc Chocolat et Vanilla a remporté le prix Kodansha 2005 dans la catégorie visant un jeune public, c'est important, et c'est un award prestigieux qui a été décerné à d'autres séries quand même pas mal dingues. Je n'ai pris que les séries suivantes, donc postérieures à Chocolat et Vanilla, mais on peut noter Air Gear que j'apprécie beaucoup, Sayonara Zetsubou Sensei, qui est aussi une série que j'apprécie beaucoup, ou encore Attack on Titan. Donc c'est quand même pas rien en termes de récompense décernée par la critique. On peut rajouter aussi que qui est derrière Chocolat et Vanilla, eh bien c'est Moyoko Anno. Et toi, je crois qu'Emma, tu le savais avant moi, c'est fou que je ne l'ai pas su, mais c'est hier soir en regardant un épisode de l'anime. J'ai vu générique Hideaki Anno et je me suis arrêté, j'ai bugué. Et après, je me suis dit, mais attendez, mais il y a un problème. Et c'est en regardant l'autrice, parce que moi, je la voyais souvent appelée Moyoko, parce que c'était un peu son pseudonyme avant mariage, je crois. Et en effet, en 2002, elle s'est mariée avec Hideaki Anno, donc le génie mélancolique derrière notamment Neon Genesis Evangelion. Et c'est très drôle de voir que, de la même façon que elle a collaboré un peu avec lui, c'est toi qui me le disais, Emma, sur les rebuilds où elle a un petit peu officié, et ben lui s'est occupé du générique de l'animé Chocolat et Vanilla.
1: Oui.
0: Vraiment un power couple de l'animation. Les gens parlent souvent du couple, tu sais, l'autrice de Sailor Moon et l'auteur de Hunter x Hunter. Et bien moi, je propose l'autrice de Chocolat et Vanilla et l'auteur de Evangelion. Power couple de fou.
1: Oui, ce qui est assez fou. Et j'ai envie de dire tout de suite, du coup, la petite anecdote que nous avons vue tous les deux sur la page Wikipédia. Alors, elle est la première mangaka à avoir un astéroïde à son nom, grâce à Hideaki Anno, du coup, qui est un de ses meilleurs amis, qui a découvert l'astéroïde.
0: Il a vraiment une vibe de gros nerd, quand même, Hideaki Anno.
1: Oui. Mais repassons peut-être sur Chocolat et Vanilla.
0: Oui, et surtout Moyoko Anno, parce que c'est pas étonnant quand même qu'elle aime bien l'industrie de la mode quand on voit ce qu'elle propose dans Chocolat et Vanilla. Il y a vraiment ce côté, moi j'ai l'impression que c'est presque un espèce de préquel de la mode à Nana, parce que bon, toi je sais que Nana t'as pas encore plongé le nez, moi j'ai pas suivi la série entièrement, mais Nana est assez réputée notamment pour la question de la mode et des personnages, et là vraiment c'est le préquel de Le Collier Vivienne Westwood pour moi, Chocolat et Vanilla. Genre vraiment tu es déjà là-dessus.
1: Ouais, mais avec peut-être un peu plus d'inventivité, si je puis dire, parce que, alors, je sais pas trop quelles sont ses inspirations pour les tenues de ces personnages, mais j'ai pas l'impression particulièrement que ce soit des marques spécifiques, enfin des vêtements un peu spécifiques qu'on peut retrouver dans des magazines de mode. Il y a vraiment des trucs, j'ai l'impression que c'est de la création complète et c'est génialissime. Enfin, quand elle va, Chocolat retourne un petit peu dans le monde des sorciers à un moment donné, mais waouh, mais leurs outfits sont dingues. Et déjà, elle, comment est-ce qu'elle s'habille pour une enfant de 10 ans? Je suis un de mes... Enfin, c'est génial parce que, bon, donc elle a ses petites hautes chaussettes rayées noires et blanches et ses chaussures pointues. Mais en plus de ça, même les coiffures, tout, enfin, il y a vraiment énormément de choses. Et les adultes, la manière dont ils sont habillés, Rockin' Robin.
0: Il y a un côté très androgyne, voire.
1: Très
0: un peu,
1: androgyne et
0: très queer années 80. Tu sais, ce côté un peu. Motley Crue, tu vois. Il y a beaucoup d'ambiances différentes et en même temps il y a des moments où c'est juste des costards un peu taillés et tout. Enfin, c'est vraiment un défilé de mode.
1: Oui, c'est complètement un défilé de mode et ça, bah ça, je pense que c'est vraiment un aspect marquant de Chocolat et Vanilla. C'est la mode. Et elle donne elle-même des petits conseils, du coup, à la fin des mangas, à la fin de chaque tome, il y a des petits conseils de mode, bon, aussi de maquillage et de vernis. Et moi, j'avoue que ça m'a fait un petit peu tiquer, mais maintenant, enfin, bien sûr que j'ai beaucoup trop de recul, je pense, l'air de rien, mais je suis en mode, mais le public visé, a priori, c'est quand même des préadolescentes. Et vous leur dites, pour attirer les garçons, il faut mettre du vernis. Et je suis là, bon, ok, si on veut, mais...
0: Bah, c'est vrai que ce côté-là, en plus, il se retrouve quand même vraiment dans l'œuvre en général, puisque leur compétition, c'est quoi? C'est de conquérir le cœur des garçons. Donc en fait, la question se pose très tôt. Parce que
1: oui,
0: Chocolat
1: mais en même temps, sans tomber amoureuse. C'est vraiment juste, on doit conquérir le cœur des garçons et on ne doit jamais tomber amoureuse.
0: Oui, parce que si elles tombent amoureuses, si leur cœur est pris par quelqu'un, eh bien, les sorcières meurent. Je crois que c'est comme ça qu'ils nous l'expliquent très tôt dans le manga. Et du coup, ça va évidemment nourrir l'intrigue quand le beau Pierre, qui est un nom que je trouve vraiment assez anti-climax, mais... Pierre, le beau Pierre débarque à l'académie et risque de faire fondre le cœur de Chocolat. fondre, chocolat, vous l'avez tous. mais c'est vrai que il y a un côté un peu, bon bah c'est des jolies petites filles qui doivent plaire à des garçons à tout prix, et parce que c'est ça qui sert à leurs intérêts. Donc je te rejoins un peu là-dessus. Mais sans discuter ça sur le fond, je trouve que par contre sur la forme c'est assez ludique, parce qu'en fait très rapidement on nous explique que en fonction des divers sentiments que les garçons, mais pas que les garçons d'ailleurs, que les filles aussi peuvent ressentir pour Chocolat et Vanilla, eh bien elles sont capables de capturer leur cœur et de l'échanger contre une monnaie du monde des sorcières, contre des artefacts comme des bâtons magiques, des baguettes et là on rentre vraiment dans ce truc très très girly, hein, en vrai faut le dire, hein, c'est du magical girl, le shoujo pour les enfants, donc oui, enfin des jolis bâtonnets qui lancent des jolis sorts avec des fleurs dessus, quoi.
1: Et qui lancent des sorts genre de... Bon, ça se trouve, il y a vraiment des puristes de l'œuf qui nous écoutent et je suis vraiment désolée parce que je vous assure que c'est bien.
0: Je crois
1: que
0: ça n'existe plus, les puristes de Chocolat et Vanillard en 2026.
1: Je ne suis pas sûre. Je ne sais pas. Mais en tout cas, non. Enfin, c'est quand même une œuvre qui... Je pense que c'est un gros... Enfin, oui, qui est énorme pour les années 2000, et il faut la respecter là-dessus, enfin, il n'y a aucun souci. Mais je ne sais plus ce que j'allais dire. Si, oui, les sorts, c'est genre, on va faire des paillettes, quoi.
0: Oui, ah oui, complètement. Enfin, c'est vraiment... C'est... Bah, je pense qu'en fait...
1: Oui, mais à côté de ça, Pierre... Bon, pardon, du coup, je spoil le premier tome, désolé.
0: Tu peux y aller.
1: Mais Pierre, à côté de ça, lui, il fait genre un champ de force, il fait des sorts de fou du bus, c'était là, ben ok, mais pourquoi est-ce qu'elle juste, elle sort des paillettes, je suis un peu déçue. Sinon, il faudrait que tout le monde genre, ait des sorts un peu équivalents. Moi, j'avoue que ce côté-là, j'étais un petit peu là, oh.
0: Ouais. Ouais, les garçons, ils ont des pouvoirs et les filles font des paillettes, quoi. Mais sur la fin de la série, ça change un peu.
1: Oui, je crois que ça change.
0: Tu commences à avoir des sorts qui ont toujours des noms français un peu cringe, mais par contre, qui sont un petit peu plus percutants du côté de Chocolat et Vanilla. Et elles ont des outfits trop stylés, notamment un que je t'ai montré tout à l'heure de Vanilla.
1: Ah non, c'est fantastique.
0: Elle a une espèce de boa violet. Sur le code couleur, franchement, ça, c'est ça qui m'avait marqué, je crois. C'était la colorimétrie, et c'est pour ça que j'avais vraiment l'impression de regarder un mélange entre Nana et Solitaire. Voilà, je trouve qu'il y a une colorimétrie très particulière dans Chocolat et Vanilla, et quelque chose de très rose, mais en même temps très violet, très orange, très noir. Je trouvais que ça fonctionnait très très bien. Mais oui, je pense comme toi, je pense que c'est une œuvre très cool du milieu fin des années 2000. Et après, c'est aussi un peu le témoin de son époque. Enfin, ils ont tous des visages très très triangulaires, les garçons sont très androgynes, enfin, des grands yeux. En effet, t'as un peu l'impression que t'es à l'époque de Clamp, notamment, t'es à l'époque de Nana, donc t'es à l'époque de toutes ces choses-là, et je trouve que ça me rend un peu nostalgique, en fait, de voir cette époque dont on se souvient plus beaucoup maintenant. Et je crois que c'est pour ça que j'avais envie de proposer Chocolat et Vanilla. Outre le fait que Chocolat était mon crush quand je devais avoir genre 8 ou 10 ans.
1: Ça, je crois que c'est quelque chose d'assez commun.
0: Ouais, c'est quelque chose d'universel.
1: Mais en même temps, oui, par contre, venons-en quand même. Chocolat et Vanilla en français, donc. Vanilla, elle passe un peu à la trappe. Hein.
0: Bah ouais, enfin...
1: Bah en tout cas, dans le manga, j'étais un peu déçue. Je me suis dit, bah, parce que Vanilla, ça pourrait être un personnage qui est vraiment intéressant, etc. J'étais là en mode bah...
0: Ouais, très vite, c'est surtout les personnages de Pierre et Chocolat en fait qui captent un petit peu l'attention.
1: Oui,
0: parce qu'en
1: même
0: temps, c'est eux qui sont un peu plus rebelles, je dirais, dans l'idée. Et puis, les gens, ils aiment bien les protagonistes qui sont actifs, qui sont proactifs même. Et c'est vrai que Vanilla, on l'a pas encore dit, mais Chocolat et Vanilla, c'est vraiment, good cop et bad cop en fait. Vanilla, c'est la fille de la reine qui pourrait être pressentie pour devenir la nouvelle reine, mais c'est une fille qui est très discrète, qui est très souvent mal à l'aise. Qui est très timide aussi, et en fait le contact avec les garçons n'est pas facile, ce qui d'ailleurs dans le manga attire souvent justement l'œil des garçons qui se disent oh là là, elle est timide, qu'est-ce qu'elle est belle la fille du fond de la classe, alors que Chocolat à l'inverse c'est vraiment une grande gueule, elle est prête à se battre, elle a peur de rien, c'est un peu le genre de fille qui te tire les cheveux à la cour de récré mais tu tombes amoureux d'elle, quoi. Je trouve que c'est un peu cette énergie là je pense que l'autrice a voulu donner entre ces deux versants un peu de des amours de collégiens, ou d'un côté, on tombe amoureux de la fille timide du fond de la classe, et en même temps, on tombe amoureux de celle qui te tire les cheveux et qui te met un crampon dans la gueule en jouant au football, quoi. Je trouve que c'est un peu ça, Chocolat et Vanilla.
1: Oui, mais en tout cas...
0: Est-ce qu'on serait pas une petite pause musicale, Quentin? Parce que là, je vois tes signes et je vois ton grand sourire.
2: Effectivement, j'ai fait un signe. Et du coup, je te faisais un signe à toi pour la pause, mais j'ai perturbé Emma dans sa phrase.
0: Donc, ah, mais quand échec tu l'as perturbé, je l'ai vu moi, signe. Donc finalement, ça a fonctionné par ricochet.
1: Ce n'est vraiment pas grave.
0: Bon, Emma, c'est toi qui as choisi les deux morceaux de cette émission. Comment est-ce que tu décrirais ce second titre qu'on va écouter, notamment après le clip qu'on a regardé ensemble, qui était une sacrée expérience?
1: Difficile à décrire. Peut-être que je vais déjà le nommer. Donc, c'est I Killed Your Dog de El Rein, qui est dans un album qui est sorti en 2023. C'est étonnant, j'aime beaucoup. Et peut-être, oui, proche de... Alors, on dirait pas paradis, mais c'est sûr que c'est après la mort.
0: Allez, regardez le clip. Le clip, c'est vraiment... sur son lit de mort, un chien avec une GoPro et une dernière vision d'église. C'est une expérience. On se retrouve dans un instant après avec Kill the Hot Dog sur les ondes de Radio Pulsar.

0: De retour pour cette dernière partie du Mangatari Club où on parle, où on a parlé de Rory Rox. On continue de parler un petit peu de Sugar Sugar Rune, aka dans l'Hexagone, Chocolat et Vanya. À l'instant, c'était le titre I Kill Your Dog par l'artiste El Rain. Et tout à l'heure, j'ai fait la blague, mais ça correspondrait vraiment très très bien à un truc que pourrait écouter Tatsuki Fujimoto, parce que c'est vrai que les deux, on l'a un peu dans cette vibe Fujibus, comme tu le disais, Quentin. On est toujours avec Quentin, donc, mais aussi avec Emma, et on a encore quelques petits trucs à vous dire pour vous pousser à lire Sugar Sugar Rune ou Chocolat et Vanilla, et notamment, tu me parles un peu de la composition, Emma. Est-ce que tu veux en dire un mot?
1: Oui, ben moi, c'est comme je disais plus tôt, c'est vraiment quelque chose qui m'a marqué en lisant le manga. Alors, il y a beaucoup de choses qui se passent à chaque fois sur chaque planche. Il y a beaucoup de dentelles. Enfin, je crois que la chose qui m'a le plus marquée, c'est vraiment tous les encadrements. C'est jamais juste un trait noir.
0: Oui.
1: C'est jamais juste un trait noir, c'est de la dentelle. Et même, il y a beaucoup de liberté qui est prise dans la composition. Mais ça, qui est peut-être assez récurrent chez les shoujo. Hein,
0: ouais, c'est un truc très shoujo, est-ce que ça.
1: Mais c'est vraiment fantastique, quoi. Ça, j'ai adoré. J'ai adoré, j'ai trouvé ça trop bien. Et ça, en plus, appuie énormément. Enfin, du coup, ça rend le truc très, très chargé. Mais ça appuie aussi les beaux vêtements, le style, juste. C'est là en mode, OK, là, il y a de la dentelle, il y a des fleurs, il y a des paillettes, il y a vraiment beaucoup de choses.
0: Ah, c'est vrai que sur. Là, j'ai quelques pages devant les yeux et je te rejoins complètement. La composition, je trouve, est un peu bordélique, mais moi j'aime beaucoup. Et en fait, le fait que les personnages aient des designs qui soient un petit peu chargés, notamment sur les vêtements, ça donne vraiment ce sentiment que chaque page, c'est une aventure à elle seule. Donc dans un encart, on va voir par exemple le visage de Chocolat, dans un autre, on va voir son pendentif, dans un autre, on va voir Vanilla qui la regarde avec les yeux écarquillés, et puis juste à côté, ces deux garçons qui sont aussi un peu choc-barre, mais aussi les familiers. Et ça, c'est seulement sur une page. Donc là, ça fait plein de personnages différents qui sont en fait tous dans chacun leur petit encart, qui sont parfois reliés, parfois pas, avec des motifs autour. Donc on a vraiment le sentiment que c'est un espèce de patchwork d'images, en fait, de personnages, mais vraiment des miniatures. Et donc ça rend la lecture, je trouve, parfois pas facile. C'est un peu lourdeau à lire, surtout quand t'enchaînes un petit peu les tomes. T'as l'impression que tu vois beaucoup de visages, tu vois, il y a beaucoup de choses quand même à l'écran, entre guillemets, mais je trouve que ça donne en effet un cachet assez unique. Et ouais, je te rejoins, je pense que c'est un peu symptomatique des shoujo, parce que je repense à La Rose de Versailles, où notamment je trouve que la composition était vachement en avant sur son temps dans le manga.
1: Mais les compositions dans les shoujo sont, j'ai l'impression, souvent folles. Soit c'est très léger, soit justement c'est très... On en met partout et on n'hésite pas à sortir des cases complètement, à juste ignorer les cases ou mettre des cases de temps en temps par-ci par-là... Enfin, il y a beaucoup de personnages de plein pied qui juste ignorent l'entièreté des cases. Enfin, c'est génial. Hein.
0: Bah, j'ai envie de dire que je crois que le shoujo manga a inventé bien avant les shonen très très mid Laura Farr. Mais je veux dire, là, je te montre une planche par exemple où tu vois juste des mecs qui posent avec des corbeaux. Donc c'est vraiment de Laura Farr +++.
1: Oui, et ça ressemble vraiment à un collage pour le coup en plus. Enfin, vraiment le.
0: On sent que l'autrice, juste, enfin là, elle s'est fait kiffer, elle avait envie de balancer du style. Mais, et en plus de ça, je trouve que comme le shoujo s'intéresse assez particulièrement à la psyché des personnages et à ce qu'ils ressentent, en fait, souvent, c'est une très très bonne occasion pour faire des planches où les personnages ne sont pas réellement présents, mais c'est plutôt des projections de ce qu'ils ressentent. Du coup, tu peux t'autoriser plein de choses parce qu'en fait, bah, t'es pas dans le monde réel, quoi. T'es vraiment à l'intérieur de leur psyché. Donc franchement, si vous n'avez pas peur, je pense que ce sera un peu le mot définitif, si vous n'avez pas peur de vous retrouver dans un truc un peu année 2000 quand même, et si la lecture d'une œuvre qui est très dense dans tous les sens du terme ne vous effraie pas, franchement, on le conseille, Chocolat et Vanilla.
1: Oui, on le conseille.
0: Même si on n'est pas trop le public visé.
1: On n'est pas le public visé, mais on le conseille.
0: Et qu'est-ce que tu nous conseillerais d'autre comme animé un petit peu année 2000? Et je vais rapidement juste dire pourquoi est-ce que je précise année 2000. Je l'ai déjà dit dans l'émission, mais j'ai l'impression que c'est une époque dont rétrospectivement on n'a pas retiré grand-chose. On est vraiment en mode, regardez Dragon Ball, regardez One Piece, regardez Bleach, regardez Naruto.
1: Ah, mais... je suis pas d'accord avec
0: toi. T'es pas d'accord? Bah, vas-y,
1: ah non,
0: je te laisse.
1: Selon moi, si tu as construit un petit peu, est-ce que je peux dire ça comme ça? Si tu as construit un petit peu ta culture animée, et donc forcément, au bout d'un moment, t'explores un petit peu les sentiers battus. Après, de nos jours, c'est peut-être plus compliqué parce qu'il y a tellement d'animés qui sortent tout le temps et on n'a pas encore eu le temps, peut-être, de faire le tri. Mais je parle donc, moi, c'était dans les années 2010, et donc c'était assez simple de sélectionner quelques œuvres comme ça, des années 2000, en mode, ok, ça a marqué son temps. Je vais penser, alors ça a marqué son temps, pas forcément, mais c'est des œuvres qui sont à voir ou à lire, selon moi. Je vais commencer par Mononoke, puisque là
0: dont on va parler avec beaucoup moins d'expertise que toi.
1: Mononoke, donc un animé, alors j'ai plus la date, je me demande si c'est pas 2007 ou quelque chose comme ça, mais là il y a une trilogie de films qui est sortie sur Netflix, le dernier est sorti la fin mai. Je vous conseille d'aller les voir, on suit pas le même apothicaire que l'animé du début des années 2000, mais c'est... Alors c'est très chargé visuellement aussi, hein. Je vais vous citer je crois des trucs principalement très chargés.
0: Alors ça oui, ça je peux le dire après avoir vu les deux premiers films. C'est en effet chargé visuellement avec des cuts très rapides, du coup t'as vraiment l'impression que t'es dans les montagnes russes, mais moi j'aime bien.
1: L'animé il est un petit peu différent, mais il est tout aussi chargé visuellement. Mais au niveau du montage... Ah quoique, non le montage est peut-être pas si différent que ça. Donc je conseille Mononoke, absolument, à voir absolument. Je dirais aussi, est-ce qu'on cite Ergo Proxy ? Oui, Ergo Proxy, mais là, très différent à nouveau, parce que science-fiction est peut-être plus connu, enfin pareil avec Serial Experimental Lane.
0: Là, tu parles le langage que je connais.
1: Aussi Samouraï Champloo, c'est pour ça que je te dis, je suis pas d'accord, il y a vraiment tellement de chefs-d'œuvre cultes.
0: Bah, je suis d'accord que c'est des chefs-d'œuvre, mais je trouve quand même qu'il y a beaucoup d'œuvres, j'ai l'impression, qui sont... Alors, en Occident du moins, passer un petit peu sous le tapis dans les années 2000. J'ai l'impression qu'on n'en a pas retiré tant que ça, parce que c'était une époque où les succès commerciaux étaient vraiment genre assez, je vais pas dire oppressants, mais...
1: Bah moi je dirais que c'est plus le cas à partir de 2015.
0: Ah bon, tu trouves ?
1: Ah ouais.
0: Tu trouves qu'on...
1: Je trouve que c'est plus difficile du coup d'avoir des petites pépites avec des... Alors, c'est pas plus difficile d'avoir, mais c'est plus difficile de se voir peut-être recommander ou de s'aventurer vers des pépites entre guillemets. Ce que j'entends par pépites, c'est pas forcément des œuvres avec peu de budget, mais c'est des œuvres qui vont vraiment oser faire des choix artistiques et être très créatifs, parce que bien sûr qu'il y en a encore énormément, mais j'ai l'impression qu'en fait il y a tellement de shonen.

0: sur Crunchyroll et regarder Demon Slayer, quoi.
1: Mais je parlais pas dans ce sens-là, je parlais dans le choix, dans quand toi tu regardais en streaming sur Internet, tu vois. Parce que là, je parle pas de la télé, je parle justement, en fait, quand tu t'intéressais vraiment aux animés, t'avais moins de choix disponibles au bout d'un moment, enfin, t'allais sur n'importe quel site de streaming, et t'étais là, bon, bah, ok, en fait, j'ai pas tant...
0: Oui, tu finissais par regarder Chobits ou Evangelion à l'époque.
1: Voilà, tu regardais Evangelion, tu regardais, Cowboy Bebop et Samurai Champloo. Si tu t'aventurais un petit peu plus loin, du coup, tu regardais Wolf's Rain, Ergo Proxy, Techno Lines, Lane. Tu regardais aussi peut-être... Alors, Soul Eater, c'est peut-être un peu plus récent.
0: Soul Eater, c'est vraiment plutôt... Ouais, c'est plutôt sur la fin des années 2000.
1: Tu regardais Princess Jellyfish aussi.
0: Ah, je connais pas ça.
1: Qui est un petit shoujo, pareil, fin des années 2000. Et aussi, j'ai oublié le nom, mais l'adaptation du Comte de Monte Cristo ensuite. Tu t'aventures un peu plus loin.
0: Vraiment bien.
1: Qui est fantastique. J'adore le Comte de Monte Cristo.
0: C'est vraiment très, très, très émo. Et alors, j'aime beaucoup les costumes qu'ont les personnages. En fait, imaginez vraiment le Comte de Monte Cristo, sauf que Edmond Dantès est un vampire, mais qu'il est très, très stylé. Et il n'y a pas une espèce de tension homoérotique, parce que je n'ai pas vu beaucoup de la série. Mais j'ai quand même l'impression qu'il y a une tension un peu homoérotique qui l'a parcourt.
1: Oui. Oui, ça, clairement, il y a quand même ce. Oui, si, il y a une tension homoérotique. Qu'il n'y a pas dans le livre, par exemple.
0: Alors, qu'est-ce que je peux citer, moi ? Ça me fait un peu mal au cœur de commencer par ça. Quand j'étais petit, j'ai beaucoup aimé Lovina, mais je pense que ça a très très mal vieilli, par contre, Lovina. Et je pense surtout que son auteur, Kanaka Matsu, qui est vraiment une figure de l'extrême droite japonaise, qui est notamment très... Je sais pas comment dire ça sans que l'émission ça se cancel, mais qui est... Je pense pro-pédophilie, je peux pas le dire autrement en fait, enfin, notamment dans la façon dont il estime en fait que le manga devrait se faire. Enfin, ça le choque pas du tout d'avoir des représentations de personnages qui sont très jeunes et très sexualisés. On peut citer Fruits Basket par exemple. Qu'est-ce que j'ai aussi? Ah, Ergir 2006, une œuvre que j'aime beaucoup, même si je trouve qu'elle a quelques petits soucis, notamment le fait que c'est quand même un petit peu trop horny pour son époque. Sayonara Zetsubou Sensei qu'on a cité, mais. Je sais pas, je suis pas tout à fait d'accord. J'ai l'impression que maintenant, il y a une telle consommation, notamment avec Crunchyroll et avec ses services de SVOD, que c'est difficile en fait de faire en sorte que qu'il y ait pas des petites pépites qui soient devant les spectateurs. Je pense à Gachiakuta, je pense à Free Range, je pense à Shangri-La Frontière. Et je vois que le temps passe malheureusement trop vite pour en parler. Est-ce que tu voudrais rapidement nous filer peut-être une dernière petite reco, Emma, et après on se laisse ? Ou est-ce qu'il y a rien qui te vient en tête ?
1: D'anciens ou récents ?
0: Ce que tu veux, ce que t'es en train de regarder en ce moment
1: Je finis de regarder Kamina Botan.
0: Kamina Botan ?
1: Si vous aimez le Yuri, regardez Kamina Botan.
0: Et ben on aime tous le Yuri grâce à toi et aux deux émissions qu'on a fait là-dessus. Merci Quentin, merci Emma pour le Yuri et pour aujourd'hui. Et on se retrouve à nouveau dans deux petites semaines, un petit peu plus avec le décalage horaire, pour un nouvel épisode du Mangatari Club. Prenez soin de vous et puis hydratez-vous quand même parce qu'il fait très très chaud.

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0: Hey, salut à tous et bienvenue sur le 92 FM. Vous écoutez Calypso Club et pour votre plus grand bonheur, votre mensuel musical en mixité choisie est de retour pour une saison 2. C'est avec un immense plaisir que l'on vous retrouve sur les ondes pour une saison que l'on espère aussi riche et fun que l'année passée. D'ailleurs, je ne veux pas trop en dire, mais il faudra nous écouter pendant quelques mois pour découvrir nos nouvelles virgules qui vont faire leur entrée petit à petit au fur et à mesure des émissions. Désolée, on n'a pas trop eu le temps de les faire, hein. On ne va pas le dire trop fort. Un petit changement cette année, vous allez nous retrouver les derniers mercredis du mois, toujours, mais une demi-heure plus tôt, donc pas ce soir, mais pour les prochaines fois, de 20h30 à 22h, car nous vieillissons et ça faisait tard pour nos vieux os. Quelque chose qui ne change pas par contre, enfin pas depuis quelques mois, c'est votre fine équipe, toujours au rendez-vous et là pour vous dénicher les meilleures découvertes musicales de Nantes et d'ailleurs. Cette saison, vous retrouvez donc Jade pour ses pépites musicales et une partie d'interview, Clara qui poussera encore quelques petits coups de gueule avec ses chroniques et ses chroniques actus, Marlene en interview mais qui vous proposera aussi des quiz, des jeux, des débats, on ne sait pas, on verra, à chaque mois ça changera probablement, mais aussi quelques recos. Marina à la Réal qui prendra également le micro pour nous faire des recos focus sur les personnes minorisées dans le rock principalement. Nous aurons Mathias à la régie du live, Max à la photo et à la vidéo, même si pas ce soir on vous fera une annonce, il y a eu un petit changement. Et moi, Chloé, pour modérer un peu la parole, histoire que ça ne parte pas en live avant l'heure. Et comme je suis la vieille daronne de cette équipe, je vous ferai aussi quelques recos souvenirs. Un beau programme donc. Nous vous retrouverons tous les mois pour accueillir des artistes en live dans nos studios afin de faire valoir la scène féminine, minorisée et féministe nantaise. Je ne tiens plus, j'ai trop hâte de vous demander comment ça va les copines. Un mot pour qualifier comment vous vous sentez pour la grande première.
1: Bah, trop bien en vrai, tout excitée, trop contente au départ, le temps de reprendre ses marques. Et j'en profite pour dire que du coup ce soir à la photo et vidéo, on a Inès qui est là, on la salue, elle est là.
2: Salut.
3: Et sinon, bah, trop hâte et très contente de vous retrouver et de pouvoir refaire cette émission qui est super.
0: Marlene,
2: ça fait grave plaisir d'être de retour ici. On a repris nos habitudes. Puis je trouve qu'on stresse, mais pas trop. On est toutes très contentes, donc ça fait plaisir.
0: Mais on stresse un peu quand même.
2: Un peu, en tout cas. Doucement, mais sûrement.
1: Ouais, mais on est plus surexcités que stressés.
2: C'est ça.
1: Du coup, c'est cool.
0: Et je n'en oublie bien évidemment pas notre première invitée de la saison, Sweven. Comment tu te sens ?
4: Bonsoir, je me sens très bien, merci.
0: On est trop contente de t'accueillir. Tu es une jeune autrice, compositrice et interprète nantaise basée à Rennes. Tes chansons voguent entre musique électronique ambiant et dream pop, le tout teinté d'une douce mélancolie, ce qui n'est pas pour nous déplaire. C'est un projet que tu mènes en solo et qui, que ce soit en français ou en anglais, nous plonge dans une myriade d'émotions. Nous t'avons déjà reçu il y a quelques mois pour notre émission spéciale Spot, car tu y avais participé en 2025. 24,
4: ouais, c'est ça,
0: 25. 2025. Et nous souhaitions avoir à tes ressentis à l'époque. Et là, on est trop contente parce qu'on t'accueille toute seule, toi-même, pour l'émission. Il y a du nouveau d'ailleurs. Tu prépares la sortie d'un album le 20 octobre 2026, nommé Midnight Ride. La release party se tiendra au TNT le 24 octobre 2026. Et restez avec nous, car, surprise, nous avons des places à vous faire gagner après son live.
1: Waouh.
0: Ouais. On passe sans plus attendre.
1: On peut jouer ?
2: La
0: non, toi tu peux pas jouer toi. Toi t'es en plateau toi, tu te calmes. Mais t'as le droit d'y aller par contre.
2: T'as une obligation même.
1: Contractuelle.
0: On passe sans plus attendre à notre interview, clic droit, histoire d'en apprendre un peu plus sur ton identité musicale.
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3: Alors, comme on l'a dit, aujourd'hui, on reçoit Sweven, chanteuse, compositrice et interprète, qui développe un univers entre poésie, musique électro-ambiante et dream pop. En te voyant sur scène pour l'ouverture de l'édition 2025 de Spot, j'avais l'impression que tu nous ouvrais la porte d'une bulle onirique et hypnotique, et que tu nous emmenais flotter avec toi. C'était magnifique, et on a pu te revoir, donc, comme Chloé disait, lors du pronoton. Donc aujourd'hui, on va se concentrer sur ton projet solo et c'est un plaisir de te recevoir et évidemment de pouvoir t'écouter en live tout à l'heure. Alors, pour commencer, comment ça va ? Tu nous as dit que tu venais de Rennes pour nous retrouver aujourd'hui. Donc déjà, merci beaucoup d'être venue. Est-ce que tu es contente de revenir à Nantes pour cette occasion ?
4: Je suis super contente. Hein. Vraiment, c'est vraiment un plaisir d'être ici. Et c'était tellement une super expérience quand j'étais venue la première fois que franchement, c'est vraiment avec un grand plaisir que je suis revenue pour ce soir.
3: Trop cool. On va s'intéresser à la naissance de ta passion pour la musique. La dernière fois, tu avais dit au micro de Prune que tu avais grandi entourée de musique dans ta famille et que tu avais notamment fait du piano. À quoi ressemblait ton enfance musicale? Comment cette passion t'a-t-elle été transmise?
4: Du coup, mon père était batteur dans des groupes surtout de rock. Du coup, moi, j'ai vraiment grandi en allant beaucoup le voir en concert. Voilà, j'étais beaucoup dans les loges, tout ça. Et puis, moi, la musique, c'est vraiment venu du coup assez naturellement. Je sais que en fait, je chantais beaucoup, beaucoup quand j'étais petite. J'étais beaucoup en train d'improviser des trucs. Et puis, je me suis un petit peu mise au piano, pareil, en improvisant et tout. Et puis, j'ai commencé à prendre des cours de piano. Je sais qu'il y a un bon 5 ans où j'ai vraiment... où je chantais pas du tout. Et puis même, je pensais que le chant, c'était pas du tout fait pour moi. Et puis, en fait, mon prof de piano m'a vraiment encouragée à le faire. Et au final, un grand merci à lui parce que, parce que j'en serais peut-être pas là, du coup, s'il m'avait pas poussée à le faire.
3: Bah, trop bien. Merci à lui. Hein. et ton projet s'appelle Sweven. Donc, c'est un mot archaïque anglais qui signifie un rêve ou une vision. Qu'est-ce que ce mot représente pour toi et pourquoi tu as choisi ce nom pour ton projet?
4: Alors, ce mot, pour moi, il représente vraiment tout mon univers en soi. Vraiment, ce que je veux raconter dans mes chansons, l'univers visuel que je développe, c'est vraiment... pour moi, mes chansons se passent toujours de nuit. D'ailleurs, l'album Midnight Ride, qui va sortir le 20 octobre, du coup, Midnight Ride, ça veut dire « balade nocturne ». C'est vraiment le sentiment que j'essaye de transmettre dans toutes mes chansons et dont je parle beaucoup aussi, en fait. C'est un mot que j'ai choisi. Pour ça, je ne sais plus exactement où je l'avais découvert. Je crois que je l'avais découvert sur TikTok, un truc comme ça. L'histoire n'est pas très sexy. Mais je sais qu'il m'avait marqué pendant plusieurs années. Et en fait, quand j'ai commencé mon projet musical, je cherchais un nom et j'étais en mode, mais ce mot-là dont je me souviens est hyper beau et ça colle parfaitement.
3: Et lorsque tu as lancé ton projet solo, tu as retrouvé une plus grande liberté de création qu'avant, parce qu'avant, tu étais dans un groupe dont tu nous avais parlé lors de la dernière émission. Donc, tu t'occupes de l'écriture, du chant, mais aussi de la production toute seule. Mais tu gères aussi tout l'aspect visuel et la communication. Comment tu arrives à jongler avec toutes ces facettes et est-ce qu'il y a des personnes à qui tu demandes conseil ou dont tu t'inspires pour faire ça?
4: Jongler entre tout ça, c'est à la fois assez compliqué, mais à la fois, en fait, un besoin pour moi, je pense. Parce que c'est compliqué parce que du coup, je m'en mets beaucoup, je me mets beaucoup de travail au final sur le feu. Des fois, j'ai un peu du mal à m'en sortir au milieu de tout ça, mais en fait, je sais que si je m'occupais pas un minimum de tout, je me sentirais pas assez dans le contrôle de ce que je fais. Du coup, c'est vraiment important pour moi de toucher à l'aspect visuel, l'aspect musical, tout ça. Et puis voilà.
3: Et quand tu commences un nouveau morceau, comment ça se passe généralement justement pour gérer tout ça? Est-ce que ça part d'une mélodie, d'un son, d'une phrase, d'une émotion, ou est-ce que chaque morceau naît d'une manière différente?
4: Est-ce que tu peux répéter la question? Désolée.
3: Du coup, je me demandais, oui, quand tu commences un nouveau morceau, d'où ça part, enfin, d'où tes idées viennent généralement? Est-ce que c'est une mélodie qui te vient en tête? Est-ce que c'est une phrase où t'as envie de partir d'une émotion, par exemple? Ou est-ce que à chaque fois c'est différent et du coup tu peux pas dire vraiment?
4: Franchement, ça part vraiment en général. D'une envie d'écrire. Ça part souvent surtout d'une mélodie, en fait, que je vais avoir en tête, une mélodie de piano, beaucoup. Moi, je commence toujours mes morceaux par une mélodie de piano.
6: de synthé, tout ça. Et ensuite, voilà, j'ajoute la batterie, la basse, tout ça. Et en fait, en général, la voix vient vraiment en dernier. Voilà, en vrai, mon écriture est quand même très concentrée autour de la composition de l'instru, en fait.
3: Et en parlant de la production, justement, comment as-tu appris à composer et à produire ta musique ? Et dans tout ce processus, qu'est-ce que tu préfères faire ? Est-ce qu'il y a une étape qui te plaît particulièrement ?
6: En fait, j'ai vraiment appris sur le tas. En fait, je sais que, enfin voilà, j'ai vraiment du coup pour mes 18 ans, j'avais eu un petit home studio et Ableton du coup. Et j'ai vraiment commencé un petit peu à bidouiller de manière assez spontanée. Et en fait, au fil des morceaux que j'ai composés, les choses, j'ai appris à améliorer certaines choses, à préciser d'autres. Je me suis améliorée un petit peu musicalement pendant la progression de ce projet, au final, en fait, parce que mes chansons, je les écris vraiment depuis que j'ai eu ce home studio-là. L'album qui sortira, en fait, il va rassembler vraiment les chansons que... des chansons que j'ai écrites depuis 3 ans, en fait.
3: Trop bien.
6: Je me souviens plus, c'était quoi la suite de la question ?
3: Qu'est-ce que tu préfères faire dans ce processus, dans la production ?
6: Ce que je préfère faire... Ça, c'est une bonne question. mais je pense que... je pense que vraiment juste le tout, en fait. Vraiment le tout est pour moi un essentiel un petit peu. Il n'y a pas tellement d'étapes que je préfère. Pour moi, tout va ensemble. Donc,
3: Ok, super. Et tu savais déjà dans quel style de musique tu voulais aller en commençant ou pas du tout ? Ça s'est fait petit à petit.
6: Ouais, en fait, carrément. Mes références, c'est vraiment Lana Del Rey. J'ai écouté toute mon enfance et je pense que j'ai beaucoup pris de sa manière de chanter, de sa voix, un petit peu inconsciemment quand je me suis mise à chanter aussi. Naturellement, je pense que j'ai voulu m'orienter vers un registre assez similaire, quoi. Beach House aussi, vraiment énorme influence. J'ai vraiment dig Beach House pendant la production de mon projet, en fait, sur les 3 dernières années là. Donc je pense que voilà, ça m'a vraiment beaucoup influencée et je me suis dit c'est là que je veux être, quoi.
3: Si ça vous donne pas envie d'écouter, franchement. Ah, de ouf. mais visuellement aussi, il y a quelque chose de très bleu, hypnotique, nocturne, comme tu disais, et onirique. Est-ce que cet univers t'est venu en même temps que ta musique, ou est-ce que tu avais déjà cette envie esthétique et tu as ensuite construit ta musique autour ?
6: L'aspect visuel, c'est quand même plus construit autour de ma musique que l'inverse. C'est quand même un univers visuel en études d'art à côté. Au niveau des arts plastiques, c'est quand même cet univers-là nocturne, très bleu et tout. En fait, j'ai un petit peu toujours fait dans cette veine-là, en fait. Donc, je pense que en fait, les deux sont assemblés un petit peu, imbriqués aussi assez naturellement, quoi.
3: Okay. Alors, dernière question, parce que le temps passe. La solitude revient beaucoup dans tes textes, sous différentes formes. Est-ce que tu pourrais nous parler un peu plus des paroles de tes dernières chansons ? Et est-ce que ça va être dans la même lignée pour ton album qui va sortir ? Ou est-ce que tu vas aller explorer d'autres sentiments ? Voilà.
6: Pour cet album, comme j'ai dit, ça rassemble vraiment les... Même dans les chansons, il y en a que j'ai composées il y a 3 ans, quoi. Donc, on est vraiment beaucoup dans cette... dans ce thème de la solitude. Il y a également... ça parle, Ça parle de solitude sous beaucoup d'angles, en fait, j'ai envie de dire, sous le questionnement, sous l'angle de l'amour. Je pense que pour cet album, le thème va quand même être assez orienté vers là. Mais voilà, après, je sais que la dernière chanson que j'ai écrite, c'est une chanson d'amour, mais c'est un petit peu les deux thèmes qui me portent, l'amour et la solitude. Donc voilà, mais peut-être que plus tard, quand je continuerai de faire d'autres projets, ça ira vers d'autres thèmes.
3: Ok, trop bien.
0: Hâte d'écouter tout ça. Merci Jade pour cette première partie d'interview de la première émission de cette deuxième saison, je le répète. Ça donne quand même des frissons de reprendre du service, on reprend nos marques.
3: T'as vu, tu m'as pas coupé.
0: Non, je t'ai vu. T'as vu.
3: J'ai réuni trois questions.
0: Oui. restez avec nous pour la deuxième partie après le live, mais juste avant. Clara va nous proposer sa chronique d'actu qui fait son apparition chez nous cette saison. Mais par contre, ce qui ne fait pas son apparition, c'est son talent pour les chroniques. Vous allez l'entendre.
3: L'impression.
0: C'est toujours un régal. Alors restez avec nous sur le 92 FM.
1: Et oui, donc pas encore de jingle hein, pour cette chronique actu. Mais j'avais envie un petit peu de faire un petit tour d'horizon. Comme on fait une chronique mensuelle, enfin une émission mensuelle, pardon, ça me paraît un petit peu logique de faire un petit, voilà, en fin de mois, un petit récap. Qu'est-ce qui s'est passé en fait ce mois-ci dans le monde musical? Donc au sommaire, un rappeur qui s'engage et qui se fait évincer d'une tournée, une des plus grandes chanteuses du monde de retour sur scène, une nouvelle sortie controversée de la reine de la pop, la mort de deux icônes et une collab unique. De quoi vous allez chez finalement? Vous n'êtes sans doute pas passé à côté, mais la nouvelle qui a fait trembler les murs du monde de la musique et qui a divisé l'opinion, c'est le rappeur Michael Moore qui s'est fait rejeter de la tournée d'Ed Sheeran suite à ses prises de position contre le génocide en Palestine. Il y a notamment un morceau dans lequel il fait référence à ce génocide. Il parle de l'assassinat tragique d'une fillette qui s'appelle In Rajab, âgée de 6 ans, dans une voiture criblée de balles, assistant impuissante au décès de toute sa famille qui l'accompagnait. C'est Hin Hall.

Donc Michael Moore scande des Free Palestine au gré de ses concerts et même lors de cette polémique, il ne cesse de recentrer le débat sur les vraies victimes dont il ne fait pas partie. Toujours est-il que suite à la décision d'évincer le rappeur, une décision évidemment prise par les propriétaires très riches des stades qui devaient accueillir la tournée, et face à un Ed Sheeran qui décide de s'y plier, de garder une position neutre, vous voyez je fais des grosses guillemets, de nombreuses premières parties ainsi que tous les membres du groupe d'Ed Sheeran se sont retirés un à un de la dite tournée. Et on doit le dire, sur scène Ed Sheeran a quelque peu donc quel est le message en fait? Eh bien que d'une part la neutralité dans un monde qui se fascise et où les puissants ont toujours le dernier mot, ça n'existe pas. Et aussi que ce clivage montre un début de forme de résistante qu'on attendait quand même depuis longtemps. Donc voilà, faut quand même le dire, le souligner. Deuxième info, le retour de Céline Dion sur scène. J'étais obligée. J'étais obligée, bien sûr. Donc à Paris, à Plénitude Arena ou Accor Arena ou Paris-Bercy, ça change tous les 4 mois. Après plus de 6 ans où elle ne pouvait plus performer à cause d'une maladie auto-immune très rare appelée syndrome de la personne raide, le SPR. C'est un retour très attendu et redouté car la maladie rendant son corps rigide affectait aussi ses cordes vocales. Avec un accompagnement sûrement très onéreux et pointilleux, elle a réussi à chanter de nouveau avec une dextérité retrouvée. L'occasion pour moi de vous parler non pas des places de concert toujours plus outrageusement chères, mais du lien entre santé et chant. Car tel des sportifs ou sportifs de haut niveau, je pense que tu seras d'accord avec moi, être chanteur ou chanteuse implique que son corps est ton outil de travail. Et les cordes vocales, elles sont fragiles. Une maladie, une mauvaise utilisation, une mauvaise hygiène de vie, et ça peut très vite avoir des conséquences. Étant moi-même chanteuse, j'ai notamment ce point commun avec Céline Dion, en dehors d'une carrière internationale. J'ai des nodules aux cordes vocales. Et donc, Céline Dion en a aussi. Ce sont des petites excroissances qui se forment suite à des traumatismes répétés. Peut-être quelques soirées, par exemple, par-ci, par-là. Et c'est comme avoir des cales sur les mains, par exemple, à cause des frottements. Donc les nodules, ils altèrent la voix, ils créent un enrouement naturel et ils créent une fragilité en fait qui est permanente. On parle donc de santé physique, mais on pourrait parler aussi de santé mentale. Dans la musique, je pense notamment au compositeur Petit Biscuit qui a été contraint d'annuler sa tournée en France, en Australie et en Indonésie à cause de son mal-être psychique. Sinon, autre news, Taylor Swift a encore sorti de la musique ce mois-ci, un an après son dernier album sorti il y a un an. Comme toujours, il est sujet à controverse. Il a été jugé bâclé, des chansons un peu trop niaises, qui n'auraient rien à voir les unes avec les autres. Cela dit, chaque sortie la concernant suscite de vives réactions, car elle est autant adorée que détestée, je pense. Et il reste une fanbase toujours très résolue à la plébiscité. On peut questionner l'engagement et la ferveur envers un artiste en tant que personne, et plus forcément envers son art. Comment, en tant que créatrice, on peut s'assurer que notre succès est lié à notre œuvre et pas à une communauté de fidèles? C'est une question que je vous pose. Dans l'actu toujours, on pleure la disparition de deux icônes, deux femmes formidables. Dolly Parton, grande figure de la country, multi-récompensée, elle a eu 10 Grammy, rien que ça, et aux multi-casquettes, chanteuse, autrice, compositrice, interprète, musicienne, multi-instrumentiste, actrice, scénariste et productrice. Et c'était aussi, ce n'est pas pour nous déplaire, une artiste très politisée, comme dans sa fameuse chanson 9 to 5, l'expression pour parler d'un emploi à temps plein classique, qui généralement commence à 9h et finit à 17h. Dans cette chanson, elle déclare « C'est un jeu d'homme riche, qu'importe comment il l'appelle, et tu passes ta vie en mettant de l'argent dans sa poche de 9h à 5h, quelle façon de gagner sa vie. » Elle est également connue comme l'une des seules qui pouvait jouer de la guitare avec des ongles de 30 cm et elle est notamment la compositrice originale du fameux « I Will Always Love You » qui a popularisé plus tard Whitney Houston. Et cela n'a jamais dérangé Dolly Parton, au contraire, elle se sentait honorée et elle a même par la suite demandé à Beyoncé de reprendre sa fameuse chanson « Jolene ». Je sais que vous êtes curieux et curieuses, alors voici la version originale d'I Will Always Love You pour Dolly, la meilleure chanson de rupture au monde.

Ah bah là, pour pleurer, c'est parfait. Hein. Et en France, sinon, c'est Catherine Ringer qui nous a quittés. Purée, il y en a trop, là. Cette interprète de rock expérimental à la voix et au texte inimitable, membre donc des Rita Mitsouko avec son compagnon Fred Chinchin. Son passé d'actrice X a notamment ressurgi avec le succès de son groupe et a donné lieu à une séquence de télévision insupportable où Serge Gainsbourg se permet de la traiter de PUTE en direct et elle lui répond qu'il est un gros dégueulasse. C'est un grand plaisir. Elle a eu l'occasion de travailler avec les plus grands comme Iggy Pop. Elle a exporté son art et son talent outre-Atlantique et donc elle est décédée des suites d'une longue maladie. Triste ironie après avoir chanté Marcia Baila, la chanson qui a rendu son groupe célèbre.

Et enfin, pour terminer sur une note un peu plus joyeuse, dans l'actu locale nantaise, parce que j'avais quand même envie de parler de ça, ce qui a retenu mon attention, c'est la collab inattendue mais très réussie entre Pyjama, artiste à la pop sucrée, mélancolique et puissante que j'avais eu l'occasion notamment d'interviewer pour le festival des Trois Éléphants, et Maxine Niki, qu'on a reçue dans notre précédente émission quotidienne de Prune en tant que Clotilde, une artiste versatile entre folk, post-punk et régulièrement présente au Jam Raymond par ailleurs. Clotilde était aussi une des réales de Prune, oui. Et les deux interprètes se sont retrouvées pour la Collab, une émission de France Télé qui est tournée au Lab à Nantes. Elles y ont repris Wuthering Heights, en français Léo de Hurlevent, de Kate Bush, avec une douceur et une souplesse vocale incroyables. En voici un petit extrait.

Ah, il y en a qui n'ont pas de nodule au cœur de vocal, hein. Ça c'est sûr. Et enfin, dans les sorties du mois, il y a eu beaucoup de pop girls de mon adolescence, j'étais choquée. Miley, maintenant, plus Miley Cyrus, la filleule de Dolly par ailleurs, hein, les choses se rejoignent. Il y a Carly Rae Jepsen, Cara Delevingne, Tove Lo. Mais ce qui a retenu mon attention, et notamment en lien un peu avec toi Swaven, c'est la sortie du nouvel album de M83 vendredi dernier. Alors oui, je vous vois venir, ce n'est pas tout à fait un groupe 100% féminin. Il y a une femme dans le groupe, dont on entend la jolie voix et les notes au clavier. Mais je me permets une petite entorse car je suis absolument fan de ce groupe depuis de longues années. Je retrouve la douceur et la pureté mélodique de tes musiques, Swaven, dans ces musiques cinématiques, d'ailleurs utilisées dans de nombreux films. Ces musiques envoûtantes aux drops qui vous saisissent le cœur, vous donnent des frissons et le tournis et font monter les larmes aux yeux avec des fois si peu de texte, un minimalisme, une précision dingue. Tout réside dans la technicité et l'art de manier l'attente, les nuances. Alors quitte à ne pas parler d'artistes ou de groupes entièrement féminins, j'utilise mon joker aujourd'hui pour vous parler d'une des sorties les plus importantes du mois, l'album I Wrote You a Letter, qui commence avec l'incroyable Blister Sunrise. On l'écoute tout de suite.

0: J'espère que cette première chronique de la saison vous a plu. En tout cas, nous, on la valide à fond. Nous voici de retour sur le Calypso Club. Pour le moment, t'as entendu de tous, et en tout cas de nous, ça c'est sûr, le live. Nous écoutons tout de suite Sweven, alors installez-vous confortablement, ouvrez grand vos oreilles et profitez avec nous sur le 92 FM.
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Merci beaucoup, beaucoup, Sweven, de nous avoir accordé ta confiance pour ce live en studio. On est ravis de t'avoir avec nous ce soir. 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Pour cela, rien de plus simple, abonnez-vous au compte Insta du Calypso Club et envoyez-nous l'emoji qui, selon vous, correspond le mieux au style musical de Sweven. 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Pour vous laisser le temps de faire cela et continuer à suivre l'émission ensuite, on s'écoute tout de suite Pass the Time de Sweven, qu'elle n'a pas fait en live ce soir.

0: J'ai clairement eu l'impression d'être dans une voiture de nuit, genre lueur des phares, et de mater en boucle les folies de la vie. Donc merci pour ces sensations, et toi surtout, comment tu te sens ?
1: Mais je me sens super bien, vraiment, c'était tellement chouette. Voilà, c'est comme un concert en moins stressant parce que t'as pas de gens devant toi.
0: T'arrives quand même à avoir ta bulle du studio et en même temps de profiter.
1: Ouais, carrément.
0: Justement, du coup, tout à l'heure, tu expliquais que des fois, tu t'engorgeais de travail depuis que tu as lancé un peu ce projet solo. Et j'avais la petite curiosité de me dire comment, dans cette tornade, tu arrives à t'apaiser et à créer le calme.
1: Ça, c'est une bonne question.
2: J'avais 4 heures.
1: Ouais. Non, en prenant des pauses, des fois, c'est important. Voilà, en sortant voir ses amis pour se sortir la tête du travail. Très honnêtement, Quand on arrête la clope, c'est un petit peu ce qu'il faut faire plutôt, aller voir ses amis pour décompresser.
0: Pour les en enchaîner plein. Et justement, tout à l'heure, tu expliquais aussi que tu étais aux Beaux-Arts. Est-ce que ça peut t'aider aussi justement à créer le calme d'avoir une pratique un peu manuelle, des activités manuelles, on dit ?
1: Ouais, carrément. Carrément, en vrai, je pense que ça me permet vraiment de trouver un bon équilibre. Et effectivement, des fois, souvent même, quand je pratique du coup des arts plastiques, ça me permet vraiment effectivement de sortir un petit peu de ma tête, de faire le vide. Et du coup, je pense que c'est assez important effectivement d'avoir ça dans ma vie pour pouvoir aussi, bien sûr, décompresser quand il y a beaucoup, beaucoup de choses à faire.
0: Et en parlant de solitude, je voulais savoir qu'est-ce qu'elle évoque pour toi ? Est-ce que c'est un sentiment de bien-être ? Est-ce que c'est un sentiment de pas de détresse, mais presque d'angoisse ? Comment tu ressens cette solitude ?
1: Pour moi, la solitude, c'est vraiment un grand paradoxe. C'est quelque chose dont j'ai énormément besoin, ne serait-ce que pour créer, mais aussi juste pour me ressourcer, pour être au calme, pour... pour effectivement faire taire un petit peu le bruit incessant de le quotidien et tout. Mmh. Et puis d'un autre côté, ça peut être une grande source d'angoisse en fait, effectivement. Une grande source d'angoisse, de l'angoisse du vide. C'est vraiment, je parle vraiment beaucoup de ce paradoxe-là, quoi, dans mes chansons.
0: Et justement, on va parler de chansons et du coup, la notion de passer d'une idée à la réalisation de ton projet. Si tu avais un conseil de légitimité à nous donner, ce serait quoi ?
1: Un conseil de légitimité ?
0: Ouais, c'est une phrase de Marlene, ça, c'est un peu bancal.
2: Ça veut dire que tu peux répondre à peu près tout ce que tu veux, voilà. Ça collera.
0: C'est un sujet
2: ça collera à la bouche.
1: Ok. Je veux bien que tu redises la question pour...
0: Alors, la vraie question, c'est comment est-ce que tu es passé d'une idée à la réalisation de ton projet ? Comment tu te dis « go », genre « là, j'y vais ». Et du coup, c'est un peu un sentiment parfois de légitimité que de passer le cap. Et du coup, est-ce que tu as un conseil à nous donner vis-à-vis de ça et comment toi tu l'as ressenti ?
1: Alors pour passer le cap, dans la création, j'ai jamais eu tellement de soucis dans le fait de me lancer parce que pour la musique comme pour l'art, j'en fais depuis très longtemps, donc c'est quand même assez intuitif. Après, c'est vrai que pour se lancer dans le fait de montrer son projet aux gens, de le rendre public, même de monter sur scène, ça a été une grande, grande peur pour moi. Vraiment, le fait de monter sur scène, la première année où j'ai commencé mon projet, je me disais que jamais je pourrais y arriver. Et au final, en passant le pas, tu te rends compte que c'est pas si effrayant que ça, et puis c'est même un plaisir, quoi. Alors moi je sais que j'ai quand même toujours un peu du mal avec la communication, le fait de vendre son projet, voilà, devoir faire des TikTok, toutes ces choses sympas.
0: Tous les à côté de l'artiste, finalement. Justement, tu parles de scène et sur scène, est-ce que tu arrives à te mettre dans une bulle qui fait que justement tu te retrouves un peu apaisée, ou est-ce que justement

0: c'est l'angoisse totale, mais tu arrives quand même à prendre du plaisir.
1: Non, franchement, la majorité des fois où j'ai joué sur scène, c'était vraiment, j'ai vraiment pu effectivement rentrer dans une espèce de bulle. Alors ça aide effectivement quand les lumières sont tournées vers toi et pas le public, comme ça tu vois pas les gens. Mais après, en fait, en général, le stress est très très présent pendant les deux premières chansons à peu près. Et puis après, vraiment, je suis rentrée dedans, c'est bon, c'est, je suis au calme et on oublie en fait la présence du public, quoi.
0: Ça doit être dingue en vrai. franchement, j'imagine.
2: Bah, toi, Marline. Bah, vas-y.
0: Ouais, ouais.
3: du stand-up.
0: ouais, surtout pas. Un jour, je monterai sur scène, on verra. On choisira. Du coup, tu as connu le groupe, la notion de partager en groupe. Maintenant, tu es en solo. Est-ce qu'il y a des sensations qui te manquent?
1: Non.
0: Et c'est un non.
1: Voilà, en toute honnêteté, je pense que non. Enfin, en fait, quand je me suis lancée dans ce projet solo, je me suis dit, ok, je vais apprendre à savoir ce que je veux, ce que j'aime, ce qui me porte dans la musique, et ensuite je pourrais faire des choses avec des gens. Et puis après, le plaisir, effectivement, ça a été de redécouvrir le fait de faire de la musique avec des gens. Donc voilà, que ce soit des feats ou voilà. De la collaboration, mais en tout cas, pour le moment, je pense, voilà, doucement.
0: Ok. Et justement, ce projet solo sort le 24, c'est genre en vrai presque demain. Si tu as un conseil ou à nous donner à l'écoute de cet album, ce serait quoi? Et toi, que retiens-tu de cette aventure?
1: Alors, juste rectification, c'est le 20.
2: Ouais, j'allais dire. Voilà. Ah là, Marline, et super.
0: C'est raté.
2: Mais c'est le 24 au TNT.
1: Voilà,
2: c'est pour ça.
1: La release partie est le 24.
2: Emoji, Calypso Club, tout ça, on envoie, on gagne ses places.
0: Donc, le 24, la release. Du coup, si tu as un conseil à nous donner à l'écoute de ton album.
1: Alors, vraiment, aucun conseil. Bah, si, quand même, plus écouter de nuit. De préférence, à écouter de nuit. Quand on rentre chez soi, du bar par exemple, ou en voiture de nuit. Mais à part ça, aucun conseil.
0: Merci Swaven.
2: Effectivement, merci beaucoup Swaven d'avoir accepté ces interviews, ce live, de nous avoir fait confiance pour la première. Et pour continuer l'émission, Jade s'est inspirée de toi. Et de ta musique pour créer sa chronique et nous faire une reco de son choix, mais toujours inspirée de ton univers. On va découvrir ça tout de suite.
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Tout d'abord, comme je suis contente de reprendre cette saison et de reprendre mes chroniques musicales. Laissez-moi vous dire que, comme l'année dernière avec Chloé Damini, la musique de Sweven sent bon la nuit, les sorcières et les boissons chaudes. Avec des inspirations comme The Cure, Lana Del Rey, Beach House, Kate Bush, Gorillaz, The Good, The Bad and The Queen, j'ai déjà dit Kate Bush, Aurora, mais aussi Air et Cocteau Twins, je sens que l'automne est venu s'installer dans les studios. Alors juste pour le kiff,

Et même si j'adore toutes ces inspirations, j'ai été chercher une artiste un peu moins connue pour ma reco en me basant sur mes ressentis en écoutant ta musique. Alors, en écoutant Swaven, j'ai senti cette sensation de pause, de réflexion et d'introspection mise en musique. Comme si toutes les pensées identitaires et nostalgiques qui s'illustrent au moment de se coucher, de marcher seule, de regarder de vieilles photos, se laissaient doucement chanter. Je ressens aussi un certain besoin de liberté, de libération surtout, mais envers soi-même, comme une envie de danser seule sans savoir si on va vraiment bien ou non. Comme un besoin de ressentir, de vivre, de se laisser aller à une épaule, à une amie qui écouterait, qui rassurerait, qui rigolerait avec nous. Vous avez déjà ressenti une douleur dans la poitrine et le besoin de courir, de crier, de pleurer, ou même simplement de danser si intensément que la joie ne peut résister à l'envie de venir pointer le bout de son nez. C'est un mélange un peu étrange entre deux sentiments contraires, mais bizarrement, les souvenirs les plus mémorables y naissent. Grâce à la musique, à un art, aux amitiés, à la famille, au paysage parfois, ou juste à un cri qui vient nous prouver que nous sommes encore vivants, vivantes. La vie devient soudainement merveilleuse, merveilleuse alors que pourtant la douleur existe encore. C'est un sentiment compliqué à expliquer, alors peut-être que vous n'allez absolument rien comprendre à ce que j'essaye de vous communiquer. Mais peut-être que mes mots seront assez clairs, assez universels pour que vous compreniez de quoi je parle. Swaven, ta musique pour moi c'est ça. C'est le mélange parfait de la nostalgie, des blessures qui s'accrochent et des libérations qui nous font revenir à nous-mêmes, de la plus forte et de la plus belle des manières. Des sensations que l'on retrouve aussi beaucoup dans nos rêves, ce mélange de ressentis qui se libèrent. Tes visuels et l'atmosphère que tu crées sur scène nous font entrer dans un monde hypnotique, dans un imaginaire que l'on pourrait retrouver dans notre sommeil. À partir de cela, j'ai trouvé ma recommandation pour cette émission. Une artiste que j'ai d'ailleurs découverte dimanche dernier en cherchant des musiques pour la programmation de Prune. Une artiste italienne au nom de Burst avec deux H. À l'antenne de Prune, vous pourrez donc bientôt écouter sa chanson Total Black, qui parle de la nuit de manière sensuelle, libre et euphorique. Dans ce morceau, elle sort, danse, entre dans la foule et semble enfin trouver un endroit où elle se sent chez elle. Elle abandonne les règles du quotidien pour simplement exister. Cette chanson est extraite de son dernier album Senza Fiato, que j'ai beaucoup aimé dès la première écoute. Un album où l'on traverse ses questionnements et ses émotions à travers chaque étape de son introspection. Ses mots décrivent les ressentis les plus joyeux comme les plus tristes, mais ce que j'apprécie le plus, c'est que c'est souvent le mélange des deux. Alors je vous emmène faire un voyage à travers cet album. Je suis sûre qu'au moins une de ces tracks vous parlera. Tout d'abord, Jumanji nous emmène dans le chaos de la vie adulte. Le titre compare la société dans laquelle on vit à un jeu où l'on est forcé de continuer à jouer pour survivre. Elle y critique le capitalisme, tout en avouant être attirée par celui-ci. L'envie de confort, d'argent, l'envie de gagner à un jeu qu'elle ressent pourtant comme profondément mauvais. C'est une introduction à son cheminement de pensée. On enchaîne avec Little Rat, qui parle de son emménagement dans une grande ville, de son sentiment de perdre les racines des lieux de son enfance, tout en ayant le sentiment de goûter à une liberté qu'elle n'avait jamais connue auparavant. Puis Terminal, qui parle des déplacements, du fait de quitter quelqu'un sans savoir quand on le reverra, du sentiment de quitter un proche ou de le voir devenir de plus en plus petit à travers la fenêtre du train. Mais aussi de cette question. Où vit-on vraiment à force de toujours se déplacer ? Un morceau dont l'atmosphère et la mélancolie pourraient sympathiser avec ton univers, Swaven. On avance avec Truman, qui renvoie directement au film The Truman Show, mais dans son morceau, elle compare une réalité fictive à son identité. Et si la personne qu'elle pensait être n'était pas vraiment elle ? Elle se demande alors, est-ce que je suis vraiment moi-même ? Est-ce que je fais ce que je veux ? Est-ce que je me comporte comme je pense qu'une personne devrait se comporter ? Ou est-ce que je joue un rôle pour être aimée ? Burst explique que la chanson parle notamment de s'écouter soi-même et de ne pas s'effacer pour satisfaire quelqu'un d'autre. Le morceau paraît plus étrange et introspectif avec un côté irréel, ce que je retrouve également dans ton univers dream pop et ambiante. Vient alors Bene da Sola, qui arrive alors qu'une relation se finit et qu'elle apprend à vivre seule. Elle se répète qu'elle est bien seule, prend conscience de sa valeur et se réapproprie sa vie. Je vous laisse écouter un extrait, la chanson est très festive et joyeuse. Ensuite, on arrive à Total Black, dont je vous ai parlé au début, une pause dans tous ces questionnements qu'elle a ressentis lors d'une sortie dans un club queer de Brooklyn, où le thème était Total Black. Elle a alors dansé pour échapper à ses angoisses pour se libérer. Ici, comme toi, elle utilise un son électronique, mais dans une direction beaucoup plus club et techno. S'enchaîne Inferno qui parle des inégalités sociales, de cette impression que les personnes de cette impression que les personnes qui ont le moins doivent se battre entre elles pendant qu'une minorité possède énormément. Mais la chanson est également personnelle, elle aborde le traumatisme d'avoir connu une expulsion de logement à 6 ans avec sa famille. On revient alors à la peur de manquer, à la peur de cette société.
Elle rappe, elle chante, le morceau est intense et on ressent sa colère et son désespoir. Et puis après avoir évoqué ces sujets qui l'inquiètent, Il Sogno nous emmène dans le rêve, représenté par l'image de l'aube, le lendemain d'une soirée, un moment où elle est avec une personne qu'elle aime et où les choses lui semblent plus simples que la veille. On y retrouve une douceur, un côté aérien et contemplatif, une impression de flotter. Dans le morceau suivant de l'album, Più in Alto, elle évoque une nouvelle histoire d'amour, mais cette fois-ci, elle a conscience qu'elle peut aimer sans avoir besoin de l'autre pour exister. Elle a peur de souffrir, mais elle se connaît mieux et a malgré tout une peur plus légère. Dans Canyon, elle évoque ensuite la surcharge émotionnelle, le besoin de s'isoler pour ne pas blesser les gens qu'elle aime et de créer petit à petit un fossé. Enfin, on arrive à la dernière chanson qui est aussi le titre de son album, Senza Fiato, qui signifie « à bout de souffle ». Elle parle des côtés négatifs d'être à bout de souffle, courir pour une sécurité matérielle, avoir peur de l'avenir, vouloir réussir, chercher sa place. Mais aussi des côtés positifs d'être à bout de souffle, partager des moments avec les personnes que l'on aime, voir des paysages qui nous touchent, prendre du recul sur un moment banal et se retrouver chanceuse de le vivre. Elle décrit son album comme une tension entre la course et l'émerveillement, l'angoisse et la beauté. Alors parmi toutes ces tracks dont l'univers m'inspire, j'ai choisi de vous faire écouter la track qui me fait fermer les yeux, qui me détend, qui évoque les rêves et qui me touche d'une manière proche de ce que Sweven peut me faire ressentir. Un peu comme si on écoutait Sweven la nuit et à l'aube on écoutait Burst. On écoute Il Sogno.

0: Et la pluie s'installe, comme l'automne qui s'installe à Nantes. Merci beaucoup, Jade. C'est toujours plein d'émotions, tes chroniques, on adore. Donc, merci beaucoup pour ta reco. On va passer à une autre ambiance, je pense. Ça va, voilà. C'est l'heure de la chronique coup de gueule de Clara. Maintenant, je l'appelle comme ça, parce que l'année dernière, c'était coup de gueule et coup de cœur. Souvent, c'était un coup de gueule et on aime bien gueuler ici. Donc, soyez honnêtes, je vais l'appeler comme ça maintenant. Jingle, et c'est à toi.
1: C'est la chronique coup de gueule ou coup de cœur.
2: Oh, on s'en lasse pas de ce jingle. Hein.
0: Surtout, toi, tu l'adores.
2: Non, mais je passe pas que des coups de gueule.
0: Non, mais c'est bien. Non, mais c'était plutôt un compliment.
2: Ok. Bah, là, en vrai, c'est plutôt, je pense... Bah, tu me diras à la fin. Si okay. C'est un coup de gueule ou un coup de cœur, ok,
0: okay.
2: Mais en tout cas, moi, ce que je voulais célébrer de ce mois de septembre, j'ai parlé des actus, mais c'est quand même le retour du Calypso Club. Et ça, c'est une sacrée actu, quand même. Il faut le reconnaître. Et l'occasion pour moi de répondre à une question qui, je suis sûre, vous taraude. Pourquoi le nom Calypso Club?
0: Excellent, c'est voilà. Trop une bonne idée.
2: Eh bien, pour plusieurs choses déjà, on a pensé à la déesse romaine du même nom, Calypso, une déesse, une nymphe plutôt, qui envoûte Ulysse avec son chant et le retient prisonnier sur l'île d'Ogygi ou d'Ogygi pendant, je ne sais pas, pendant 7 ans après son retour de Troie. Elle lui promet en échange de son sacrifice l'immortalité, mais Ulysse, qui passe ses journées à pleurer est contraint de dormir à Calypso, bon ça c'est pas très bien, souhaite plus que tout rentrer chez lui à Ithaque pour rejoindre sa femme Pénélope. Donc Zeus, prévenu par Athéna, intervient alors pour l'obliger à le laisser partir et même à lui donner les outils nécessaires pour construire un bateau. Son étymologie pourrait signifier celle qui cache, et selon les versions, elle se suicide de chagrin d'amour pour Ulysse, ou alors elle finit par s'unir avec Hermès, le messager des dieux, et aura 1 ou 2 enfants. Bon, c'est pas ultra jojo, et puis un peu triste quand même, parce que bon, se mettre dans cet état pour Ulysse et en plus le forcer à rester, pas top, la Calypso. Mais bon, peut-être que nous aussi, on veut vous envoûter avec nos voix et nos musiques pour que vous restiez avec nous. Mais le Calypso, avec la même orthographe, ou Kaiso en langue éphique, ou une langue nigéro-congolaise, ou aussi en ibibio, une langue bénoué-congolaise, qui signifierait « vas-y », c'est aussi un genre musical. Il est originaire de Trinité et Tobago, dans les Antilles, mais se serait exporté dans le reste des Antilles, ainsi qu'au Venezuela. C'était au départ la description d'une danse, c'était très lié à la tradition des carnavals de la fin du 19e. Et c'est une musique issue de la rencontre entre les polyrythmies africaines et les musiques européennes. Et au départ, sous la direction d'un soliste appelé Chantuel. Donc c'est à la fois un rythme et une ambiance caractéristique, assez dansant, mais aussi avec des chansons à texte et des commentaires sociaux très variés, politiques, humour, questions de genre. Enregistré dès le début du 20e, le calypso se popularise en Amérique du Nord suite à la reprise et des fois même au plagiat de chansons de calypso par des artistes locaux. Ce genre musical est aujourd'hui très intégré au monde du jazz et est à l'origine de la soca, acronyme de Soul of Calypso. Cette musique s'est donc étendue en Europe, Antilles et Afrique, et elle est le fruit du métissage, donc en fait lié à la colonisation, hein, très clairement, le commerce triangulaire, donc les Antilles, l'Afrique et l'Europe. Et cette musique est devenue un véritable emblème révolutionnaire et libérateur des Antilles. Elle accompagne beaucoup d'événements nationaux et sportifs, notamment à Trinité et Tobago, d'où elle est originaire. Donc vous l'aurez bien compris, c'est la liaison des deux qui est de ces deux significations du mot calypso qui a fait sens pour nous. Ce mot d'ailleurs qui s'écrit de la même façon pour les deux définitions. Le mot calypso désigne à la fois une figure féminine, une nymphe, envoûtant par son chant, et il faut le dire un peu laissé de côté, et un style musical révolutionnaire et social, la rencontre entre musique, lutte sociale, féministe, vous avez compris. Donc contrairement donc à ce qu'on pourrait penser, nous ne sommes pas une émission musicale centrée sur le style de musique, le calypso, ce serait un petit peu de l'appropriation culturelle. On rappelle que l'appropriation culturelle, on l'utilise pour dénoncer la façon dont un groupe dominant de la société emprunte certains éléments culturels à des groupes opprimés, sans tenir compte de leur contexte ou même le connaître réellement, et surtout sans en donner le crédit, au sens propre ou figuré, tout en souvent gagnant de l'argent là-dessus ou en se faisant passer pour quelqu'un d'éveillé. Alors évidemment, cela a ses limites, car par exemple, sur la question de genre ou sur plein de choses, on ne peut pas présumer de l'identité ou de l'orientation d'une personne simplement par une observation physique. Il s'agit alors que tout le monde ait bien la conscience nécessaire pour ne pas s'approprier, comme malheureusement cela t'est fait depuis des années, des genres musicaux, en les gentrifiant finalement, voler à des groupes sociaux défavorisés leur création, en les embourgeoisant. C'est donc, un petit coup de gueule en fait, je m'en rends compte.
0: Ah là, je le savais.
2: Mais aussi aussi un petit coup de cœur pour le Calypso, aussi pour cette belle musique. Et donc moi, je finis cette chronique en vous laissant sur ces quelques notes d'une des figures du Calypso que vous connaissez sûrement, j'imagine. C'est Calypso Rose.

0: Tu vois, même quand c'est un coup de cœur, c'est un peu un coup de gueule.
1: Mais en fait, c'est pas chronique coup de cœur ou coup de gueule.
0: Tu as raison.
1: Coup de cœur,
0: c'est les deux. Mais merci, c'est vraiment toujours un plaisir et une mine d'informations. On enchaîne tout de suite avec Marline qui, cette petite rigolote, va cette saison nous proposer des recos, oui, mais pas que, des débats ou des jeux. Et ce soir, elle nous a fait un petit jeu surprise. On ne sait pas ce que c'est. On a hâte de découvrir ça.
2: Bienvenue, bienvenue dans ce premier quiz de Calypso.
0: On n'était pas au courant du jingle, c'est quoi ce truc?
2: C'est pas mal, non?
1: C'est extrêmement abrupt comme fin, en plus.
3: Ah, c'est hilarant.
2: En vrai, pour cette première émission, et vu que c'était le mois de la rentrée, je me suis dit qu'un petit quiz qui remette les pendules à l'heure, ce serait super chouette. Est-ce que vous êtes partante?
0: Ouais, on est partante.
2: Ouais. Allez, c'est parti.
1: Y a quoi à gagner?
2: Un concert le 24 au TNT. Je t'en parlerai. Bref, on débute. 1, 2, 3, on débute par du mignon mignon. Première question pour nos fans un peu du Calypso. Comment s'appelle l'artiste Pomme? Petit A, Claire. Petit B, Marie. Petit C, Charlie. Et private joke, petit D, Anaïs.
3: Est-ce qu'il faut mettre un peu ça?
1: C'est Claire. Elle s'appelle Claire Pommet, même. Exactement.
2: Bravo.
3: Oh, j'ai buzzé, moi.
1: Ah, t'as buzzé.
2: Mourir dans tes bras. Cette voix tout envoûtante. Dont on parle assez souvent, d'ailleurs, pour mon émission.
0: Ok, il n'y a pas le time.
2: On se calme.
1: On n'a pas le time, visiblement.
0: On n'a pas le temps.
2: Je me suis dit, si je mets trop, après, voilà, tu vas te lever, tu vas commencer à chanter et la maître du temps me regarde. Enfin,
0: bon. Attention à toi.
2: Bon, maintenant, c'est à vous de jouer pour nos auditoristes. Montrez qu'il existe des groupes 100% féminins ou queer ou les deux. Est-ce que vous pouvez nous en citer?
0: Alors, Chloé, tu dis les auditeurs.
1: Les vulveuses assassines.
2: Pour montrer. Ah, voilà.
1: Je vais les voir.
2: Pour continuer nos auditeurs.
1: En décembre, au Stéréolux.
0: Je les ai vues.
1: J'ai
0: une fois.
1: Manif concert.
3: Bah, Girl in Dress.
0: Bah.
3: Ah. Nous avons reçu. Et
0: Burn the Dress.
3: Burn the Dress. Ouais. C'est ce que j'ai mélangé Girl in Red.
2: Ouais. C'est pas mal aussi. Hein. C'est un bon reco.
4: Il y a Last Dinner Party, je crois.
2: Aïe, aïe, aïe. Bravo. En effet, il y a The Last Dinner Party, créé en 2021 à Londres par 5 meufs et ce fameux titre Nothing Matters, qui parle de passion et de relations fortes, un peu trop intenses. Ensuite, je voulais vous parler du Compromat, le duo franco-allemand, bien punk et bien queer, avec Rebecca Warrior de Sexy Sushi. Et pour finir, je ne sais pas si vous voyez, mais je pense que si, Kim Petras aussi, qui a remporté un Grammy de meilleure prestation vocale pour le titre de Unholy, je suis désolée pour l'anglais, Chloé, avec Sam Smith. Kim Petras est une femme transgenre et cartonne dans ce tube. Daddy, if you wanna drop the attic, give me love, give me Fendi, my Balenciaga. Le jeu touche déjà presque à sa fin. Du coup, je voulais finir par une petite citation. Qui a dit « Les sales connes, on va les foutre dehors ». Petit A, la dame de France. Petit B, la pote de Harry Habitant. Petit C, la femme du cher Manu Macron. Et petit D, Brigitte Macron. Les
0: ah quatre, bah je sais pas, j'hésite.
1: Petit E, toutes ses réponses à la fois.
2: Et oui, pour soutenir son copain humoriste pas drôle, accusé de viol à répétition, elle avait été dans ses loges lui glisser cette jolie poésie. Et en vrai, du coup, ça m'a permis de trouver cette musique de Noshka avec le titre Salcon.

0: Et oui, les petits oppresseurs, avec vos blagues pas drôles et vos insultes assassinantes, les salcones resteront. Merci d'avoir participé, les gonzes, c'était trop cool.
1: Merci.
0: Ah ouais, c'était vraiment
2: grave.
1: Ah ouais, d'accord.
2: Ah, c'était pépite, tes extraits, Marlène, pépite, vraiment.
1: Et j'en profite rapidement parce que le temps file pour vous annoncer moi-même la superbe chronique qui n'a pas encore de jiggle non plus, mais ça ne va pas tarder. La chronique souvenir de Chloé qui va nous plonger dans ses souvenirs musicaux de sa vie. Ça va être super.
2: Ben, on espère que ça va être super. Petit changement d'ambiance, cela étant dit.
1: Hein,
2: ça va, ça va trancher un peu, je vous préviens. Voilà, on est rarement sur du gros fun me concernant, mais voilà.
1: C'est le jingle à des moments lambda dans l'émission, s'il te plaît.
2: Pas sur ma chronique, s'il te plaît. Pas maintenant. Faut que je me reconcentre. Vous voyez ces chansons qui, dès les premières secondes, vous donnent envie de prendre une voiture, de mettre le son un peu trop fort et de partir sans vraiment savoir où vous allez. Moi, j'en ai une. Black Lagoon de Steel Corners. Steel Corners, c'est le duo formé par Tessa Murray au chant et Greg Hughes à la production. Ils font une dream pop assez cinématographique avec des morceaux qui donnent souvent cette impression d'être quelque part entre un rêve, un film un peu contemplatif, une route beaucoup trop longue pour entrer directement chez soi. Black Lagoon est sorti en 2018 sur l'album Slow Air. Le morceau est assez lent, hypnotique, avec une guitare qui semble avancer tranquillement devant nous et la voix de Tessa Murray est très douce et presque distante. Et moi, systématiquement, cette chanson me ramène en Écosse. L'été dernier, j'étais sur l'île de Skye et si vous n'y êtes jamais allé, déjà rendez-vous un petit service, regardez quelques photos, hein, ça va vous donner envie tout de suite. Et spoiler alerte, vous allez avoir envie de programmer vos vacances l'été prochain là-bas. Dans mon van, sur des routes parfois complètement désertes, des petites montagnes, parce que clairement c'est pas les Alpes, hein, on va pas se mentir, des loques, la mer, des moutons qui ont manifestement décidé que le code de la route ne les concernait pas. Un peu flippant ça d'ailleurs sur les single lanes. C'est peut-être tout simple, mais j'étais incroyablement bien et je me sentais pleinement à ma place. Et Black Lagoon, avec son côté un peu brumeux, un peu mélancolique, colle parfaitement à ces paysages-là. Et je trouve que c'est une ambiance assez réconfortante. Surtout quand on compare avec cet été. L'été dernier, Skye, les paysages magnifiques, la liberté, cette impression d'être chez moi dans ce si beau pays. Cet été, bon, disons que ça n'a pas été la même limonade pour moi. Donc forcément, quand je réécoute Black Lagoon, il y a une petite nostalgie qui s'installe. Je retrouve cette route et cette sensation très particulière de ne penser à rien d'autre qu'au prochain virage. On peut être à Nantes, dans les transports, au boulot, dans une journée franchement pas incroyable, et une chanson suffit pour retourner instantanément quelque part. Moi aujourd'hui, Black Lagoon, c'est mon billet de retour pour Skye. Et vu mon été 2026, franchement, je crois que je vais le prendre. Tout de suite, Steel Corners avec leur titre Black Lagoon.

0: Bon, c'est un peu court parce qu'on n'a plus trop eu le temps. Mais voilà, j'espère vous avoir fait voyager un petit peu. Ouais. Notre artiste du jour m'a bien inspirée en tout cas. Je rappelle que ce soir, nous avons eu la chance de recevoir Sweven, avec qui nous avons pu discuter et surtout vivre un très beau moment de live studio. Merci à toi Sweven, c'était un réel plaisir d'ouvrir la saison avec toi. Nous allons suivre tes projets avec grand intérêt et nous espérons que nos auditeurs aussi. Rappelez-vous, hein, TNT 24 octobre, on envoie son emoji. Merci beaucoup.
1: Merci à vous.
0: Tu reviens quand tu veux.
1: Avec plaisir.
0: Merci à toute l'équipe, Marline, Jade, Clara, Marina et Mathias pour cette belle émission. Merci aussi à Inès pour la photo et la vidéo. La fine équipe est de retour et au taquet. Vous pourrez nous retrouver sur les ondes tous les derniers mercredis du mois de 20h30 à 22h. Alors à vos agendas. Pour les curieux et les curieuses, vous pouvez retrouver le podcast de cette émission sur prune.net et n'hésitez pas à vous abonner sur le compte Insta de l'émission Calypso Club. Et pour la première fois de la saison, je retrouve ma désannonce signature. Belle soirée sur les ondes de prune.

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